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1: Je vous souhaite un très très beau réveil. Bienvenue sur Chérie FM Vallée du Rhône. Nous sommes le jeudi 10 septembre, il est 6h, bienvenue.
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1: Nous sommes aujourd'hui le 10 septembre, bienvenue sur Chérie FM Vallée du Rhône. Un petit coup d'œil dans le rétro, c'est un 10 septembre en 1978 que le public découvrait le disque, ce que l'opéra rock avait déjà tourné sur scène, mais le disque Starmania est sorti un 10 septembre avec notamment Michel Berger au texte et Luc Plamondon au générique. On y retrouvait Daniel Balavoine, France Gall, Fabienne Thibault, Diane Dufresne, des artistes qui, eux, ont vieilli, mais le souvenir que l'on a de Starmania ne périt pas. Et puis, un peu plus récent, c'était un 10 septembre également, en 1984, que le public japonais découvrait Dragon Ball, en tout cas découvrait Sangoku, en histoire qui lui était dédiée, parce que moi qui suis un petit peu geek, Sangoku, on le découvre pour la première fois dans les aventures du professeur Slump. Ça, il faut aller chercher un petit peu dans les archives. Et un jour apparaît un jeune garçon qui s'appelle Sangoku. Mais il n'a pas encore ses aventures à lui. Ça arrivera plus tard en 1984 dans un magazine. Et puis en 1986 pour le dessin animé. Et ce ne sera que le début. Par la suite, il y aura Dragon Ball Z, Dragon Ball GT et plein de Dragon Ball qui m'ont échappé. Voilà pour les souvenirs et les anniversaires à célébrer. Colin Firth aussi, tiens, célèbre son anniversaire aujourd'hui. On l'a vu dans des chouettes films, et notamment le journal de Bridget Jones. Et puis, puisque on parle anniversaire, on va aussi parler cadeaux. Si vous restez avec nous ce matin, vous jouerez pour peut-être gagner un séjour pour 4 personnes à Europa Park. Et on se donne aussi rendez-vous tout à l'heure à 8h10 pour vous offrir votre descente avec le Vélorail de l'Ardèche. On parlera actu et ce sera Guillaume Soquel à nos côtés dès 6h30. Mais tout de suite, on se réveille avec Mary G. Blige, avec Nathalie Imbruglia et on ira même faire du rap de campagne avec Camini.

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1: Jeudi 10 septembre aujourd'hui, c'est la Saint-Inès, on les embrasse, les Inès qui sont derrière leur poste ce matin. Si elles sont pas derrière leur poste, vous faites passer le message, vous leur dites qu'on les a embrassées. Après la pluie, dit le dicton, un retour du beau temps et ce sera le cas ce jeudi en vallée du Rhône. Le soleil va nous accompagner tout au long de cette journée, les nuages. S'il y en a un ou deux, c'est le bout du monde, hein. Ils seront assez rares aujourd'hui. Le Mistral, en revanche, lui, s'est un peu renforcé et on pourrait avoir des rafales aux alentours de 65 km/h. Les températures restent toujours un petit peu fraîches, un peu plus élevées qu'hier. 13 à 15 degrés ce matin, entre 20 et 24 cet après-midi. Il fera 20 à Satilleux, 21 à Annonay, 23 à Claveyson, 24 à Salaise-sur-Sanne, à Albon ou encore à Huppy. Demain, le soleil sera encore avec nous, les températures un petit peu plus douces, 10 à 13 le matin, 24-26 l'après-midi. Et puis tout ça nous prépare un joli week-end, un week-end ensoleillé avec des températures de saison aux alentours de 28-29 degrés. Ça devrait être pas mal du tout ce week-end qui arrive. 6h17 sur Chérie FM Vallée du Rhône et on poursuit avant de retrouver votre horoscope. Avec David Guetta et Madeleine Bailey, Titanium.

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2: Bonjour à tous, on commence votre horoscope de ce jeudi 10 septembre par les béliers. Évitez de succomber au premier battement de cils. Vous avez tout votre temps et ne dépensez pas votre énergie de façon irrationnelle. Taureau, vous inaugurez une période d'activité intense. Soignez vos relations en toute tranquillité. Gémeaux, vous vous sentirez plus déterminé que d'habitude et vous ressentirez un vif besoin de clôturer des projets en cours. Cancer, faites le bilan de votre situation pour mieux la cerner, distinguer vos succès, vos erreurs et vos faiblesses. Lion, si vous devez convaincre, vous disposez des atouts nécessaires. Le ciel vous dote d'un charisme à toute épreuve. Vierge, l'influence de votre entourage vous met face à vos responsabilités morales. Balance, c'est un moment idéal pour vous pencher sur les problèmes ardus. Retroussez vos manches, vous pouvez cimenter votre situation. Les scorpions, la solitude vous permet de vous recentrer sur vous-même. Si vous êtes dans le doute aujourd'hui, ne cherchez pas à vous positionner à tout prix. Sagittaire, vous ne vous découragez que très rarement. Aujourd'hui, vous êtes redoutable, vous brûlez les étapes. Capricorne, en toute quiétude, vous faites des projets qui vous rassurent et vous font du bien. Verseau, il serait stérile de vous braquer face aux changements qui sont pourtant indispensables. Et enfin les poissons, il vient un moment où il faut prendre des initiatives. Ce moment c'est maintenant, mais n'hésitez pas à vous faire accompagner. Je vous souhaite à tous une très belle journée.
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1: Jeudi 10 septembre aujourd'hui, il est 6h30, c'est l'heure de s'intéresser pour la première fois de cette matinée à l'actualité, les infos, c'est avec Guillaume Soquel. Bonjour Guillaume.
2: Bonjour Philippe, bonjour à toutes et à tous. La météo, un temps agréable pour ce jeudi sur la Drôme et sur l'Ardèche. On aura un peu plus de vent du nord avec des rafales autour de 65 km/h aujourd'hui. Côté température, on reste un peu sur la même lignée qu'hier, à savoir des températures en baisse par rapport à ce qu'on avait pu connaître ces dernières semaines. On aura 20 à 24 degrés, mais ça va remonter dans les prochains jours. On en reparle après les infos de 7h. Le port du casque bientôt obligatoire pour les usagers d'engins de déplacement personnel motorisés en Ardèche. Ça concernera aussi bien les trottinettes électriques que les gyropodes, les monoroues, les overboards. Le préfet a décidé de mettre en place cette mesure dès le 15 septembre. Après une phase de sensibilisation en cas de non-port d'un casque homologué et attaché, eh bien les contrevenants pourront se voir infliger une amende de 35 euros. L'Ardèche est le 8e département à prendre une telle mesure.
1: S'agit-il d'un règlement de compte? Le bar des Platanes à Bourg-les-Valence a été attaqué à la voiture Bélier dans la nuit de mardi à mercredi.
2: Oui, ça s'est produit vers 4h30 du matin, boulevard du Général de Gaulle. Le gérant a prévenu la police après un déclenchement d'alarme. Il n'y a pas de blessés, mais beaucoup de dégâts sont à déplorer. Conséquence, eh bien, 3 personnes se sont retrouvées au chômage technique. Hier matin, les policiers nationaux et municipaux se sont rendus sur place pour les investigations. Le parquet de Carcassonne a ordonné hier la suspension de police. Policiers municipaux de la ville, ils sont mis en cause après la publication d'une vidéo où certains d'entre eux tenaient des propos totalement racistes, sexistes et complotistes. Une vidéo enregistrée en 2025 par la caméra piéton de l'un d'entre eux.
1: Nous connaissons la date du procès de Cédric Jubilard.
2: Il sera jugé en appel du 30 avril au 14 mai prochain à Toulouse. Il devait initialement avoir lieu ce mois-ci, mais le procès a été reporté en raison de ses aveux. 5 ans et demi après la disparition de Delphine, l'homme de 38 ans a reconnu avoir tué son épouse en juillet dernier. Il a indiqué aux enquêteurs avoir caché le corps dans un champ. Des ossements ont été retrouvés. En première instance, Jubilard avait été condamné à 30 années de prison. Dans le reste de l'actualité, alors que les prix à la pompe atteignent des niveaux records, aucune nouvelle aide n'a été annoncée par le gouvernement après la réunion hier à Bercy avec les distributeurs de carburant. Le pétrole, lui, poursuit sa hausse ce jeudi. Le baril de Brent se trouve au-dessus des 100 dollars. Hier, des frappes iraniennes ont touché des navires qui tentaient de franchir le détroit d'Ormuz.
1: On reste à l'étranger. L'avion qui transportait Volodymyr Zelensky de la Moldavie à Oslo a failli être percuté par un drone hier soir.
2: Ouais, c'est ce qu'a déclaré le premier ministre norvégien. Le président ukrainien a assisté aux funérailles du roi Harald de Norvège. Du sport à présent, le PSG était au rendez-vous hier pour sa première rencontre de Ligue des Champions. Les tenants du titre se sont imposés 6-1 face au Slovan Bratislava. Et puis, oui.
1: Ah bah non, puisqu'on parlait du Slovan Bratislava ouais. Et du PSG, je voulais saluer leur coach au Slovan Bratislava qui s'appelle Yaya Touré, qui est un joueur de foot de légende et qui est devenu hier le tout premier coach africain à entraîner une équipe en Ligue des Champions. Alors on peut se dire bravo, c'est une chouette stat. Moi je trouve ça incroyable avec tous les joueurs, avec tout ce que l'Afrique a apporté au football au niveau des joueurs, qu'il n'y ait jamais eu un coach africain qui a entraîné une équipe de Ligue des Champions avant.
2: En 2026.
1: Voilà, mais en tout cas, bravo à malgré la défaite 6-1, mais de toute façon, peu importe qui on aurait eu en face, c'était impossible quand on est le Slovan Bratislava de battre le PSG. À tout à l'heure, Guillaume.
2: Ouais, 7h.
1: Si vous voulez.
2: Non?
1: Bon, comme vous voulez.
2: Bah quoi?
1: Même avant, si vous voulez, on se fait un petit journal à 6h45.
2: Ah, bah, et vous savez quoi? Je reviens pour l'agenda pour parler de gastronomie, puisque le festival débute aujourd'hui.
1: Eh ben, allez, on parle gastronomie.
2: C'était pas prévu.
1: Eh ben, allez. Pouf, soyons fous. Juste après, Frankie et Shakira, Burna Boy sur Chérie FM.

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2: L'agenda qui est parti un petit peu plus tôt que prévu, il a coupé un petit peu la parole à Shakira. En tout cas, c'est donc l'agenda de ce jeudi 10 septembre. Et c'est le plus gros événement de l'année à Valence en termes de fréquentation. Le Valence en Gastronomie Festival revient pour une 11e édition. Le coup d'envoi, c'est aujourd'hui. Et vous avez rendez-vous tout le week-end en centre-ville valentinois. Plus de 50 animations sont proposées autour de la richesse gastronomique de la vallée du Rhône. Au programme des dégustations dans les pagodes, le marché aux enfants et bien sûr la nuit des étoilés. On en parle avec Franck Vera, le commissaire général de ce Valence en Gastronomie Festival.
3: Je crois que le public est en demande de découvrir, d'échanger. C'est fait pas que déguster, on est aussi dans le partage de passion, partage d'expérience, partage de souvenirs. Et tout ça, ça fait l'identité de notre festival. Et cette année, on a décidé de mettre la Madeleine de Proust à l'honneur. On va inviter le public à communiquer sur chacun. C'est quoi ma Madeleine de Proust? Ce souvenir de gastronomie, ce souvenir de liens affectifs, souvent intergénérationnels, c'est ça qu'on va pouvoir raconter. On le racontera sur l'affiche et puis on le racontera dans la programmation et je suis sûr dans les échanges qu'il pourra y avoir entre festivaliers.
2: Voilà, des rencontres importantes pour le public mais importantes également pour les professionnels. Bastien Girard est champion du monde de la pâtisserie. Il est installé à Tournon-sur-Rhône et Valence et il tient à être présent chaque année à ce Valence en Gastronomie Festival.
4: C'est vraiment déjà un beau festival. Moi, je suis plutôt au labo, donc je vois pas souvent les clients et donc là c'est le moment où je les rencontre, on peut échanger et c'est toujours un événement qui est sympa à faire. Puis on met en avant aussi les producteurs locaux, on a beaucoup de producteurs, que ce soit pour les fruits, pour plein de choses, et en fait c'est le moment où on peut du coup échanger avec les gens, leur présenter notre travail et aussi dire avec qui nous on travaille. Donc c'est un échange qui est vraiment intéressant. Au Palais du Rhône, on a une richesse en termes de fruits pour un pâtissier qui est phénoménale. On travaille directement avec les producteurs, on a tous les fruits à disposition, il y a très peu de fruits qui peuvent être produits en France qui ne sont pas présents en Vallée du Rhône et du coup c'est une richesse qui est énorme.
2: Le Valence en Gastronomie Festival, ça commence donc ce jeudi 10 septembre. Rendez-vous jusqu'à dimanche. N'oubliez pas notamment d'aller faire un tour avec vos enfants sur le Champ de Mars pour le marché aux enfants, également surtout les fameuses pagodes au goût à tout.
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1: Je vous souhaite un excellent début de journée. Bienvenue sur Chérie FM Vallée du Rhône. Aujourd'hui, jeudi 10 septembre, il est 7h.
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1: On s'intéresse à ce qu'il se passe dans l'actualité de ce jeudi 10 septembre, 7h, les infos, c'est avec Guillaume Soquel. Bonjour Guillaume.
4: Bonjour Philippe, bonjour à toutes et à tous. Un coup d'œil dans le ciel avec un temps globalement agréable ce jeudi sur la vallée du Rhône. Comme prévu, on a perdu hier quelques degrés, ce sera un peu pareil aujourd'hui, 20 à 24 degrés avec un vent du nord plus marqué. On reparle de la météo tout à l'heure à la fin de ce flash. Et on continue de parler des conditions météo avec le mois d'août 2026. Était le plus chaud jamais enregistré dans le monde. Selon l'organisme Copernicus, de New York à Tokyo en passant par Rome, l'été a été marqué par des températures extrêmes partout dans l'hémisphère nord et surtout en Europe occidentale. Le bar des Platanes à Bourg-les-Valence s'attaquait à la voiture Bélier dans la nuit de mardi à mercredi. Ça s'est passé vers 4h30 du matin, boulevard du Général de Gaulle. Le gérant a alerté la police après un déclenchement d'alarme. Il n'y a pas de blessés, mais beaucoup de dégâts sont à déplorer. Conséquence, 3 personnes se retrouvent au chômage technique.
1: 6 accidents impliquant des engins de déplacement personnel motorisés en Ardèche depuis le début de l'année.
4: Ouais, le port du casque sera bientôt obligatoire pour les usagers de ces EDPM en Ardèche. On pense évidemment aux trottinettes électriques. Le préfet a décidé de mettre en place cette mesure dès mardi prochain. Après une phase de sensibilisation, en cas de non-port d'un casque homologué et attaché, les contrevenants s'exposent à une amende de 35 euros. L'Ardèche est le 8e département à prendre une telle mesure, déjà instaurée dans certaines communes locales comme Bourg et Saint-Marcel-les-Valences ou encore Montélimar et Pierre-Latte. S'agissait-il vraiment du loup ? Deux associations se posent la question de la responsabilité du canidé dans la spectaculaire attaque de brebis la semaine passée dans la Drôme. 64 brebis ont été retrouvées mortes et une vingtaine ont disparu sur les hauteurs de Bouvante. L'Aspace et la Frapna demandent à l'État que toutes les pistes soient explorées, notamment celle de la responsabilité des chiens de type husky. Dans le reste de l'actualité, les autorités de santé vont envoyer une lettre à plus d'1,5 million de femmes pour les prévenir que leur pilule contraceptive peut augmenter le risque de développer une tumeur au cerveau. Risque faible, mais plus de la moitié des pilules sont concernées par cette alerte.
1: À retenir également cette enquête ouverte à Carcassonne après la diffusion d'une vidéo.
4: Dans celle-ci, les policiers municipaux tiennent des propos racistes et misogynes. La vidéo vient d'une caméra piéton enregistrée en 2025. Le maire a annoncé des sanctions.
1: C'est une étape symbolique franchie par le gouvernement.
4: Le projet de loi sur la transparence salariale est présenté aujourd'hui au Conseil des ministres. Coup d'envoi officiel d'un parcours législatif qui s'annonce encore long. La réforme touchera avant tout les recrutements. Les employeurs devront indiquer un salaire précis ou une fourchette de rémunération dans l'offre d'emploi. L'entrée en vigueur du texte ne sera pas avant 2028. À l'Ardéchoise, Célia Géry ne sera pas sur la ligne de départ du Fun Tour Femmes qui débute aujourd'hui. La jeune cycliste de Talencieux a déjà participé au Tour de France et au Giro cet été. Elle doit se préserver un peu en vue des mondiaux à la fin du mois. Le Fun Tour Femmes, c'est le nouveau nom du Tour cycliste féminin international de l'Ardèche. Au programme, 4 étapes entre Ardèche autour de Guire-en-Grange, de Dieulefit, de Tournon et également dans le Vercors.
1: Merci Guillaume, il est 7h04, d'ici quelques minutes on jouera, il y aura pour l'un d'entre vous la possibilité de gagner un séjour à Europa Park.
4: Ah bah ça c'est chouette.
1: Je sais que vous y êtes allé vous à Europa Park.
4: Plusieurs fois ouais.
1: Vénard, moi j'y ai jamais mis les pieds, là. J'offre aux auditeurs et jamais j'ai mis les pieds.
4: Bah, la prochaine fois je vous emmène.
1: Il a son rond de serviette là-bas.
4: Exactement, je vous emmènerai.
1: Non, vous confirmez que c'est vraiment un super parc.
4: Ah ouais, c'est,
1: voilà, c'est ce que j'ai dit
4: vraiment
1: aux...
4: bien.
1: Voilà, ouais, moi je dis aux auditeurs ce qu'on me répète, c'est génial, 10 fois meilleur parc du monde. Mais
4: c'est très très bien.
1: Guillaume Soquel, déontologie, journalisme, s'il vous dit que c'est bien, c'est, c'est vrai.
4: Il y en a pour tous les goûts, enfants, parents, voilà. Et notamment surtout pour les amateurs de sensations fortes.
1: Ouais, il y a des trucs bien. Ah ouais. Bon, et ben on joue. Voilà, on a mis l'eau à la bouche aux auditeurs. Maintenant, ils ont hâte.
4: Cette pub, j'ai pas le droit de jouer.
1: Eh ben non, il faut appeler Monsieur Europa. Et
4: J'ai pas son numéro.
1: Eh ben tant pis. 7h04, la météo d'abord.
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4: La météo sur la vallée du Rhône avec un temps globalement agréable, et c'est vrai qu'on respire mieux par rapport à ce qu'on a connu cet été. C'était difficile de faire pire. Et ben on a une baisse des températures qui est plutôt positive.
1: Mais on passe de trop chaud à un petit peu trop frais. Le parfait, ça va être ce week-end. Vous allez voir.
4: Ce sera un entre-deux, quoi.
1: Ah, mais ça va être génial ce week-end. Invitez des amis, hein, préparez un petit repas dans le jardin, profitez-en parce que ça va être un temps.
4: Venez à la maison.
1: Idéal. Eh ben, les auditeurs ont entendu le message. Roche de Blain, Guillaume, c'est quoi le code de la porte?
4: Il n'y a pas de code.
1: Ah, mais vous poussez la porte.
4: Tout est ouvert.
1: Tout est ouvert. Poussez la porte. Non, vous dites, on est auditeur chéri FM, on vient pour le barbecue.
4: Exactement.
1: Sinon, pour ce jeudi 10 septembre, Saint-Inès aujourd'hui. Comme on dit, après la pluie vient le beau temps. Et ce sera le cas après les averses d'hier. Le soleil nous accompagne tout au long de cette journée de jeudi. Les nuages seront rares, voire inexistants. Le vent, lui, en revanche, est plus présent. Mistral avec des rafales à 65 km/h. Entre 13 et 15, c'était les températures minimales relevées au plus frais de cette nuit. Dans l'après-midi, on atteindra les 20 degrés du côté de Satilleux, 21 à Annonay, 23 à Claveyson, 24 à Salaise, à Albon ou encore à Huppy. Demain, soleil, encore 10 à 13 degrés au plus frais de la nuit, 24 à 26 l'après-midi, ça commence un petit peu à se réchauffer. C'est ce week-end qu'on aura des températures assez sympathiques. Entre 24 et 26 samedi et dimanche sur le nord, entre 27 et 29 pour les régions situées plus au sud et notamment du côté de Valence. C'est ça les températures de saison en été, 28, 29 là sur une première moitié de septembre. C'est parfait. 7h07, on poursuit en musique avec Eminem et Indila. Et juste après, on se retrouve pour sélectionner un nouvel auditeur pour le tirage au sort qui aura lieu demain et qui permettra peut-être à l'un d'entre vous, qui permettra sûrement même, il n'y a pas de peut-être, c'est sûr, l'un d'entre vous gagnera un séjour à Europa Park. 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

Il est l'heure de jouer, de gagner peut-être un séjour inoubliable à Europa Park. Europa Park élu 10 fois meilleur parc d'attractions au monde, qui vous attend pour deux jours de folie, avec une entrée pour Europa Park, une entrée pour Rulantica, c'est le parc aquatique d'Europa Park, aussi bien validé par Guillaume Sokel, donc c'est vous dire si ça doit être pas mal. Vous pourrez profiter d'une nuit en hôtel 4 étoiles, du petit déjeuner en buffet, bien sûr, tout ça c'est pour 4 personnes pour gagner. Peut-être ce séjour, ce sera après tirage au sort qui aura lieu demain. Je vais vous demander de retrouver, attention, question science aujourd'hui, le nom d'un célèbre inventeur. Il est la star du tout nouveau quartier croate que vous pouvez découvrir à Europa Park, dans la file d'attente du Grand 8 Voltron, qui est un Grand 8 assez incroyable, que vous aurez l'occasion d'essayer. Vous pouvez voir ce personnage en animatronique ultra réaliste. On le voit en train de manipuler l'électricité et l'énergie cosmique. Il a un nom qui est devenu célèbre également à notre époque pour toute autre chose. Je vous demande de me trouver le nom de ce scientifique qui est la star du quartier croate de Europa Park. 04 75 67 23 92. Et tout de suite, Usher sur Chéri FM.

0: Chérie FM vous propose de partir deux jours, une nuit, hôtel 4 étoiles, Europa Park, rue Lantica, petit déjeuner buffet, bref, super cadeau, la totale dans un parc élu 10 fois meilleur parc d'attractions au monde. On fait difficilement mieux et on va partir du côté de Veden pour jouer avec Alexandre. Bonjour Alexandre.
1: Et bonjour à tous.
0: Avec l'accent. Parce que Veden, alors quand j'appelle de Veden, je me suis dit, mais 12 ans que je suis ici en Vallée du Rhône, je connais pas Veden. Bah normal, vous nous écoutez depuis à côté d'Avignon.
1: C'est ça, à côté d'Avignon, à 5 km.
0: À 5 km, et alors comment s'appelle ce très joli bled avec les petites rivières qui passent, les fleurs magnifiques et le très joli village où il y a Renaud qui habite. J'ai un trou.
1: C'est
0: l'île sur la Sorgue,
1: non?
0: L'île sur la Sorgue, voilà. Bah voilà, je suis allé à l'île sur la Sorgue, je suis allé à Avignon, c'est magnifique votre région.
1: Eh oui, c'est très joli, ouais.
0: Peut-être un tout petit peu moins beau que la Drôme Ardèche. Je suis obligé de le dire, Alexandre.
1: Forcément.
0: C'est dans mon contrat.
1: Forcément.
0: Bon, et alors du coup, ma curiosité, vous nous écoutez parce qu'il y a un beau cadeau à gagner, mais pas que pour ça. Vous aimez bien écouter les infos et les radios locales d'autres régions.
1: Oui, exactement. Ouais, j'aime bien m'informer un petit peu pour un peu de partout, en fait. Des fois, c'est Normandie, des fois, c'est autre chose.
0: Vous avez raison. Moi ça m'est arrivé de le faire aussi, parfois, radio locale, par exemple, quand on veut savoir ce que fait Marseille, quand il y a un gros match à l'OM, sympa d'écouter la radio locale marseillaise, parce qu'il y aura plus de passion, il y aura plus de folie. Donc voilà, je vous comprends, ça m'arrive. Et si en plus, on peut en profiter pour gagner un beau séjour, ce serait plutôt chouette.
1: Ce serait génial.
0: Alors, pas de passe-droit, hein. Au contraire, je vais être encore plus sévère, puisque vous n'êtes pas de la région. Comment s'appelle ce scientifique qui est la star du nouveau quartier croate à Europa Park, qui est notamment visible en animatronique lorsque vous ferez la queue pour essayer Voltron, le grand 8 assez incroyable? Est-ce que vous avez une idée de son nom? J'aurais même pu rajouter, mais c'était trop simple. Il y a une voiture qui porte son nom depuis quelque temps.
1: C'est ça, mais c'est Nikola Tesla, oui.
0: C'est Nikola Tesla, et c'est l'un des scientifiques les plus incroyables que la Terre ait jamais porté. Et c'est un petit peu le Einstein de Nikola Tesla, aussi grande star, et du coup que vous pourrez croiser du côté d'Europa Park. Et la voiture, il y est pour rien, c'est Elon Musk qui a donné son nom. Je crois qu'il a rien fait dans le domaine de la voiture.
1: Il a
0: travaillé sur l'électricité, alors bon, ça doit avoir un petit lien. Bon, il reste plus qu'à croiser les doigts jusqu'à demain, Alexandre.
1: C'est ça, on va faire ça, pas de soucis.
0: Je vous souhaite une très très belle journée, et puis j'en profite pour saluer tous les Avignonnais et tous les gens qui nous écoutent depuis une région autre que la Drôme Ardèche. À très bientôt, Alexandre.
1: Merci beaucoup, à bientôt.
0: Au revoir, bonne journée, et on poursuit cette matinée en musique. Save Me Tonight, c'est David Guetta et Jennifer Lopez.

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1: L'actualité de ce jeudi 10 septembre à 7h30, c'est avec Guillaume Socquel. Bonjour Guillaume.
2: Bonjour Philippe, bonjour à toutes et à tous. La météo de ce jeudi d'abord, ce sera pas mal du tout aujourd'hui sur la Drôme et l'Ardèche. De belles périodes ensoleillées. Côté température, 20 à 24 degrés pour la maximale. On a moins chaud que ces dernières semaines, mais ça va remonter progressivement. Et aujourd'hui, le Mistral sera plus marqué que ces derniers jours.
1: On s'en était rendu compte au niveau de la sensation, mais maintenant les chiffres le confirment. Août 2026,

0: pardon, a été le mois le plus chaud jamais mesuré dans le monde selon l'organisme Copernicus.
1: De New York à Tokyo en passant par Rome, l'été a été marqué par des températures extrêmes partout dans l'hémisphère nord et surtout en Europe occidentale selon le patron de l'ONU Climat. Tant que l'humanité continuera de brûler des quantités colossales de charbon, pétrole et gaz, la pollution continuera de faire surchauffer la planète. Ces accidents impliquant des engins de déplacement personnel motorisés en Ardèche depuis début 2026, le port du casque sera bientôt obligatoire pour les usagers de ces engins dans le département. On pense évidemment aux trottinettes électriques, ce sera valable à compter de mardi prochain, le 15 septembre. Le bar des Platanes à Bourg-les-Valence s'attaquait à la voiture Bélier dans la nuit de mardi à hier. Ça s'est passé vers 4h30 du matin, boulevard du Général de Gaulle. Le gérant a prévenu la police après un déclenchement d'alarme. Pas de blessés, mais beaucoup de dégâts. La devanture a été arrachée. 3 personnes se retrouvent au chômage technique. L'enquête se poursuit.
0: L'établissement français du sang a besoin de vous.
1: Un don, c'est 10 minutes de votre temps et jusqu'à 3 vies sauvées. Alors pour cette rentrée, l'EFS compte sur la mobilisation de chacun d'entre nous. Sophie Lecam, directrice générale adjointe de l'établissement français du sang, nous explique pourquoi ce matin.
2: Parce que c'est le mois où les activités hospitalières reprennent fortement. Et puis en regard, les concitoyens, vous et moi, le mois de septembre, c'est souvent un mois où il y a beaucoup de choses à faire. La rentrée des enfants, le travail qui reprend à fond. On sait que les donneurs se mobilisent un petit peu moins, ce qui peut poser quelques difficultés. Et donc là, notre enjeu au mois de septembre, eh bien, c'est de pouvoir collecter correctement pour répondre aux besoins des patients, pour leur permettre de vivre correctement.
1: Voilà des propos recueillis par Guillaume Pinga. Pour plus d'infos, rendez-vous dès maintenant sur le site dondesang.efs.sante.fr. Il faut être âgé de 18 à 70 ans et peser au moins 50 kilos.
0: Voilà, et plus besoin, comme on disait à une époque, de devenir à jeun ou quoi que ce soit. Il faut simplement ne pas manger trop gras.
1: Ok.
0: Voilà, je vous le dis.
1: C'est pas pour ça qu'il faut venir avec 3 grammes dans le sang non plus.
0: Oui, hein. Non mais quand je disais à jeun, je voulais pas dire l'alcool, je disais ne pas manger.
1: Ah d'accord, pardon.
0: Ah, okay. Mais vous ne pensez qu'à l'alcool, mais oui. Guillaume. Je voyais, je me disais, mais pourquoi il me fait cette tête? Bah oui, non, on va pas prendre un petit Ricard avant d'aller donner son sang, Guillaume. S'agissait-il vraiment du loup?
1: Sans transition, deux associations se posent la question de la responsabilité du canidé dans la spectaculaire attaque de brebis. La semaine passée dans la Drôme, 64 brebis retrouvées mortes et une vingtaine ont disparu sur les hauteurs de Bouvante. L'ASPAS et la FRAPNA demandent à l'État que toutes les pistes soient explorées. Et puis on a appris hier avec tristesse la disparition de Charles Le Gallès, ancien directeur du centre socioculturel de Tournon. Il a également dirigé Radio Déclic, la radio associative installée à Tournon. Charles Le Gallès s'est éteint à l'âge de 58 ans.
0: Le Tour cycliste féminin international de l'Ardèche change de nom.
1: Et oui, après 23 éditions, l'épreuve devient le Fun Tour Femmes. 4 étapes au programme jusqu'à dimanche. Androm Ardèche, une nouvelle organisation pour une course qui entend également se faire une place parmi les grandes épreuves internationales. Guillaume Delpech, l'organisateur, revient sur les ambitions de ce nouveau tour.
3: C'est sûrement ambitieux de l'annoncer comme ça, de l'énoncer comme ça, mais déjà c'est déjà une course internationale cette année, ça l'a déjà été. On a 15 ou 16 nationalités différentes présentes dans le peloton, donc c'est vraiment un événement international. Après, on a su convaincre des partenaires privés qui nous ont accordé leur confiance, mais ces partenaires-là, au niveau auquel ils s'engagent, nous demandent aussi d'avoir cette ambition-là, et donc nous, c'est normal qu'on véhicule ce message-là auprès des fédérations et des équipes, d'avoir cette ambition de progresser et d'offrir un gage d'organisation, d'une qualité de organisations qui nous permettent de convaincre les instances internationales de nous accorder ces licences à court ou à moyen terme.
1: La course va bénéficier également d'une visibilité renforcée cette année avec 1h30 de retransmission télé en direct, de quoi contribuer à faire connaître davantage l'épreuve au-delà de la Drôme Ardèche. À noter également l'absence de dernière minute de Célia Géry, l'ardéchoise de Talencieux, championne de France sur route, doit se ménager après avoir enchaîné le Giro et le Tour de France, notamment en vue des mondiaux à la fin du mois.
0: Merci Guillaume. 7h35, vous restez à jeun pour le prochain journal. Hein.
1: Bah, juste un petit café, évidemment, comme d'habitude.
0: Et nous, on poursuit avec Nick Cave tout de suite et Britney Spears dans un instant.

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2: C'est un nouvel événement sportif dans la région. Le Jean Trail débarque à Barbière dimanche. Il a été créé par l'association Gendarmerie de la compagnie de Romans-sur-Isère, dont fait partie l'adjudante Mallory Sabot. Elle nous explique comment ces forces de l'ordre ont eu l'idée d'organiser une course.
3: On est un tout nouveau bureau. On a souhaité organiser un nouvel événement. C'est un projet un peu fou pour nous parce que d'habitude, on est sur des événements qui sont plus fermé au niveau force de l'ordre. Et là, on avait justement envie d'avoir un événement qui soit ouvert au grand public. Et vu que le sport fait partie un peu de notre quotidien, c'était tout naturellement qu'on s'est dirigé vers le trail qui en plus allie course et nature. Donc voilà, c'était un chouette projet.
2: Retrouver deux parcours, un parcours découvert de 10 km et un parcours plus confirmé de 20 km. Et voilà ce qui les différencie.
3: C'est surtout au niveau du dénivelé. Le 10 km, on est sur 320 mètres de dénivelé positif. Et sinon, sur le 20 km, c'est 750. En fait, on va sur les hauteurs. Donc après, on a une vue un peu panoramique voilà, sur la plaine. Donc ça va être autant de la forêt, il peut y avoir du chemin plutôt en plaine. Donc c'est vraiment assez varié comme parcours.
2: Pour vous inscrire au Jean Trail, rendez-vous sur le site Finisher. Inscription possible sur place. La course, c'est dimanche dès 9h à Barbière.
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1: Très beau début de journée à toutes et tous. Bienvenue sur Chéri FM Vallée du Rhône. Bon courage à ceux qui viennent d'arriver au travail. Nous sommes le jeudi 10 septembre, il est 8h.
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1: Les infos avec petit frère Guillaume Sauquel.
4: Vous êtes un peu mon grand frère, c'est vrai.
1: Oh, oui, c'est vrai. Au niveau de l'âge, oui.
4: Oui.
1: Au niveau professionnel, c'est vous qui m'a.
4: Oh,
1: qui m'a...
4: qu'est-ce que c'est beau.
1: Non, c'est vous qui êtes sérieux. Voilà.
4: Ah oui.
1: Qui m'apprenez tout.
4: Oh, c'est là, là.
1: Sérieux.
4: Oh là là.
1: Moi, je suis juste là pour la gaudriole.
4: Oui. Oh. Pas que.
1: Les infos avec vous, Guillaume Sauquel, bonjour.
4: Bonjour Philippe, bonjour à toutes et à tous. La météo, un temps agréable aujourd'hui sur la Drôme et sur l'Ardèche. On aura de belles périodes ensoleillées. Côté température, seulement 20 à 24 degrés cet après-midi. On en reparle à la fin de ce flash.
1: Du nouveau, pour les utilisateurs de trottinettes électriques en Ardèche.
4: Oui, dès le 15 septembre, le port du casque sera obligatoire. Un arrêté vient d'être pris par le préfet. Depuis le 1er janvier, il y a déjà eu 6 accidents graves impliquant des trottinettes électriques dans le département, dont un mortel. Si vous ne portez pas de casque, vous risquez une amende de 35 €. L'Ardèche est le 8e département de France à mettre en place cette mesure. Pas de blessés, mais d'importants dégâts. Le bar des Platanes à Bourg-les-Valence a été attaqué à la voiture Bélier dans la nuit de mardi à hier. Ça s'est passé boulevard du Général de Gaulle vers 4h30 du matin. Le ou les malfaiteurs pourraient avoir utilisé une voiture volée qui a été retrouvée sur place. L'établissement Bourquin avait déjà été incendié il y a un an.
1: Dans l'actualité également, ces policiers municipaux de Carcassonne qui ont été suspendus.
4: Ils ont été filmés par leur caméra piéton en train de tenir des propos racistes et sexistes. Le ministre de l'Intérieur, Laurent Nunez, dénonce des propos indignes de l'uniforme et demande un contrôle des effectifs. À retenir également le budget 2027. On l'a appris hier dans une lettre envoyée aux entrepreneurs. Sébastien Lecornu promet de baisser une surtaxe exceptionnelle à défaut de pouvoir la supprimer. Annonce saluée par le MEDEF pour la principale organisation patronale de France. Eh bien, ce message est nécessaire pour commencer à répondre aux fortes inquiétudes des chefs d'entreprise.
1: À la une également, c'est cette lettre envoyée à plus d'1,5 million de femmes.
4: Elles la recevront dès lundi prochain. L'agence de sécurité du médicament veut les informer que leur pilule contraceptive peut entraîner un danger légèrement accru de méningiome et développer un cancer du cerveau. Césarette, Optimisette, Antigone. Plus de la moitié des pilules sont concernées. Le risque commence à devenir significatif à partir de 5 ans d'utilisation. La NSM incite les femmes à en parler avec leur médecin, gynécologue ou sage-femme lors de leur prochaine consultation. Et puis on s'intéresse également au don du sang ce matin, un geste qui sauve la vie d'1 million de personnes en France chaque année. Alors quelle est la situation actuelle? On fait le point ce matin avec Sophie Lecam, la directrice générale adjointe de l'établissement français du sang.
5: Aujourd'hui, à l'heure où on se parle, on a 85 000 poches en stock, 85 000 poches au niveau national. Pour l'EFS, c'est un stock, on va dire, correct. C'est pas extraordinaire, mais c'est pas non plus en alerte. Voilà, donc on va dire que c'est correct, c'est équilibré. On est en capacité de répondre correctement aux besoins des patients. Maintenant, l'enjeu pour nous, c'est de faire un bon mois de septembre, parce qu'au mois de septembre, les besoins augmentent beaucoup avec la reprise de l'activité hospitalière.
4: Et de nombreuses collectes sont organisées ce mois-ci près de chez vous. Vous avez les infos sur le site de l'établissement français du sang. L'actu, c'est également à l'international. L'avion de Volodymyr Zelensky a-t-il échappé de justesse à un drone russe? C'est ce qu'en tout cas a affirmé hier le premier ministre norvégien, une version plus nuancée par Kiev. Le président ukrainien se rendait à Oslo depuis la Moldavie pour assister aux obsèques du roi Harald de Norvège.
1: L'Ardéchoise Célia Géry ne sera pas sur la ligne de départ du Faune Tour Femmes qui débute aujourd'hui.
4: Non, la jeune cycliste de Talencieux a déjà participé au Tour de France et au Giro cet été. Elle doit se préserver un peu pour les mondiaux à la fin du mois. Le Faune Tour Femmes, c'est le nouveau nom du Tour cycliste féminin international de l'Ardèche. Ça commence donc aujourd'hui. Au programme, 4 étapes autour de Guérengrange, Dieulfi, Tournon ou encore dans le Vercors.
1: Merci Guillaume. Quand vous évoquiez cette info sur les pilules contraceptives, j'ai découvert qu'il y en avait une qui s'appelait Antigone.
4: Ouais.
1: C'est rigolo. Enfin, c'est rigolo quand c'est que les gones, c'est les enfants.
4: Les Lyonnais.
1: Chez les Lyonnais.
4: Ah oui.
1: Antigone pour une pilule contraceptive, c'est pas dû au hasard,
4: mon avis. Voyez.
1: Non, je pense pas. Tiens, puisqu'on parle de petits noms rigolos, je vous emmène en Espagne, à Valladolid.
4: Ouais.
1: Vous voyez, je sais pas, un endroit qu'on visite beaucoup, je pense, Valladolid. Je sais pas si c'est joli. Mais il y a un Ikea à Valladolid.
4: Ouais.
1: Et ce qui est drôle, c'est le nom de la rue où se situe ce Ikea. Je vous le dis en espagnol, il est Calle, alors attendez, il faut que je le retrouve, parce que c'est, ah voilà, il est Calle Me Falta Un Tornillo.
4: Ouais.
1: C'est bien, vous avez vu l'accent?
4: Ouais, c'est pas mal.
1: Ce qui signifie rue, il me manque une vis.
4: Ah!
1: Et c'est rigolo pour un Ikea. Alors comment on se retrouve quand on est Ikea à la rue, il me manque une vis? Eh ben, c'est parce que la municipalité, en fait, avait fait un sondage et demandé aux gens qui habitaient la ville de voter pour les nouveaux noms de rue. Et comme ils étaient un peu rigolos, ils ont décidé d'appeler la rue où il y avait le Ikea, la rue « Il me manque une vis ». Et il faut savoir qu'en espagnol, cette expression « Me falta un tornillo », c'est la même chose que « Il te manque une case ». C'est-à-dire que t'es un petit peu...
4: D'accord.
1: Voilà. Donc voilà, le Ikea.
4: Le petit symbole.
1: Voilà, et rue « Il me manque une vis », ce qui veut dire aussi « Il te manque une petite case ».
4: D'accord.
1: Voilà, c'est rigolo.
4: Oh, bah, écoutez, bah ouais.
1: Bah voilà, c'était la petite
4: encore
1: info.
4: Encore une fois, je me coucherai moins bête ce soir.
1: Exactement, c'est des petites infos pour briller à la machine.
4: Exactement.
1: À café. Qu'une vous servir. D'ailleurs,
4: on n'a
1: rien pour progresser.
4: Donc,
1: voilà. Oui, voilà. Si on nous écoute, on n'a plus de café, on n'a plus de croissant, on n'a plus de pain au chocolat. Et qu'est-ce que vous voulez d'autre?
4: Un jus d'orange. J'ai mon infusion en la main. Là.
1: Ouais, une infusion, Bichette. On dirait une mamie.
4: J'ai pas trop le choix.
1: La météo, tout de suite.
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4: Non, je ne sais pas s'il nous manque une vis, en tout cas, il nous manque quelques degrés par rapport à ce qu'on a connu ces derniers jours. C'est plutôt pas mal, on respire un peu mieux.
1: C'est oui,
4: ça, le côté
1: c'est
4: positif.
1: J'avais peur qu'on ait froid,
4: ouais.
1: Pour dire la vérité, surtout hier, parce que c'est vrai que c'est bien descendu, et finalement, non. On était bien. C'était humide, mais on n'a pas eu froid. Jeudi 10 septembre, aujourd'hui, c'est la Sainte Inès, un prénom de reine, Inès. Après la pluie, c'est donc le retour du beau temps ce jeudi. Le soleil va nous accompagner tout au long de cette journée. Les nuages seront rares, voire totalement absents. Attention au vent, qui est toujours présent. Mistral, des rafales à 65 km/h. Pour les températures, elles seront comprises entre 20 et 24. 20, ce sera à Satilleux, 21 à Annonay, 23 à Claveyson, 24 à Salaise, à Albon ou encore à Huppy. Demain, pour terminer la semaine, toujours du soleil, 10 à 13 le matin, 24, 26 l'après-midi. Et puis pour le week-end, le soleil continuera de nous accompagner avec des températures qui devraient être bien agréables, de saison en tout cas, entre 26 et 29 degrés attendus ce week-end. Jeudi 10 septembre, 8h08, voici Jojo, les Fugees dans un instant. Et juste après, on se retrouve pour jouer et vous offrir votre descente en vélo-rail.

Allez, il est l'heure d'embarquer, 8h17, embarquer pour une très belle balade, une descente à bord du Vélorail de l'Ardèche. Sur les gorges du Doubs, vous découvrirez un paysage incroyable à bord d'une ligne de chemin de fer historique qui vous permettra de voir certains endroits qui sont inaccessibles si vous n'empruntiez pas cette ligne. Et puis vous ouvrirez bien les yeux puisque avec cette rivière, le Doubs, vous pourrez bien sûr observer les paysages mais voir également la faune. Alors il faudra bien regarder parce que c'est sous l'eau que ça se trouve. Vous pourrez apercevoir des écrevisses à pattes blanches détruites, mais il y a aussi un grand rongeur qui est présent dans le Doubs, présent d'ailleurs de plus en plus nombreux, ce rongeur, dans les rivières de Drôme et d'Ardèche. Il y a eu une période où on le voyait moins, mais là il est en train de bien s'adapter et il peuple nos rivières. On estime qu'il y a plusieurs milliers d'individus en Drôme et en Ardèche. Quel est ce grand rongeur que vous pourrez apercevoir dans le Doubs? Vous pourrez, parce que il n'y a pas d'horaire précis, on leur a pas encore fait des petits contrats pour qu'ils soient là au niveau du garde-barrière aux alentours de 10h15, mais avec un peu de chance, vous les verrez. Qui sont-ils? 04 75 67 23 92 pour me donner la bonne réponse. Et en attendant cette bonne réponse, voici Ed Sheeran, Khalid, Beautiful People.

Elle vous fait envie, hein, cette descente en vélo-rail. Vous êtes très très nombreux à nous appeler chaque matin. Il y aura encore une possibilité demain matin à la même heure. Mais pour ce jeudi, on tient notre gagnante. La question concernait la faune que vous pourrez apercevoir lorsque vous ferez votre descente en vélo-rail. Alors il faut être bionique pour pouvoir regarder les écrevisses à pattes blanches et les truites qui sont sous l'eau. Il faudra également être très attentif, hein, puisque ce sont des animaux assez discrets. Mais vous pourrez voir des grands rongeurs qui habitent notamment dans cette rivière du Doubs. Des rongeurs qui d'ailleurs se mettent de plus en plus à coloniser les rivières de Drôme-Ardèche. Il y a quelques années, on les pensait de plus en plus en voie de disparition. Et non, ça va, ils se sont bien adaptés. Je vous demandais de me donner le nom de ce grand rongeur que l'on peut voir au bord du Doubs. Ça aurait pu être le ragondin, mais la réponse que j'attendais, la réponse que m'a donnée Émilie de Tain-l'Hermitage, c'est le castor. Et oui, il y a des castors dans les gorges du Doubs, des castors d'ailleurs pas que dans le Doubs, mais dans les rivières de Drôme et d'Ardèche. Et il y en a de plus en plus, et c'est plutôt bon signe quand les castors peuplent nos rivières. 8h22, bravo à Émilie donc, qui remporte la descente à bord du vélo-rail. Et nous, on poursuit en musique avec Billie Eilish. 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

0: 8h30, c'est l'heure de s'intéresser à ce qu'il se passe dans l'actualité, le journal de ce jeudi 10 septembre avec vous, Guillaume Socquel, bonjour.
1: Rebonjour Philippe, bonjour à toutes et à tous. La météo sur la vallée du Rhône avec la baisse des températures amorcée hier qui se confirme ce jeudi. Côté température, 20 à 24 degrés seulement pour les maximales, de belles périodes ensoleillées nous attendent aujourd'hui. Le Mistral sera davantage marqué qu'hier. En tout cas, le mois d'août dernier a été le mois le plus chaud jamais mesuré dans le monde, selon l'organisme Copernicus, de New York à Tokyo, en passant par Rome. L'été a été marqué par des températures extrêmes partout dans l'hémisphère nord et surtout en Europe occidentale.
0: On revient chez nous avec cette question. S'agissait-il vraiment du loup ?
1: Ce sont deux associations qui se posent la question de la responsabilité du canidé dans la spectaculaire attaque de brebis la semaine passée dans la Drôme. 64 animaux avaient été retrouvés morts et une vingtaine ont disparu sur les hauteurs de Bouvante dans la Drôme. L'ASPAS et la FRAPNA demandent à l'État que toutes les pistes soient explorées, y compris celle de la responsabilité des chiens de type husky. Si vous êtes près de la centrale de Cruas-Meis aujourd'hui, eh bien vous allez probablement recevoir un message d'alerte sur votre téléphone. Un exercice de sécurité a lieu aujourd'hui à la centrale. Il ne concerne que les salariés et les riverains ne seront pas impactés, mais le système FR Alert sera

0: tester pour l'occasion, donc pas de panique, hein, il ne s'agit que d'un simple exercice. Il va falloir vous y habituer, le port du casque sera bientôt obligatoire, notamment pour les usagers des trottinettes électriques. Dans le département de l'Ardèche, le préfet a décidé de mettre en place cette mesure dès mardi prochain, le 15 septembre. Les monoroues et hoverboard seront également concernés. Les contrevenants exposent à une amende de 35 euros.
1: Pas de blessés, mais d'importants dégâts.
0: Le bar des Platanes à Bourg-les-Valence a été attaqué à la voiture Bélier dans la nuit de mardi à hier vers 4h30 du matin, boulevard du Général de Gaulle, où les malfaiteurs pourraient avoir utilisé une voiture volée qui a été retrouvée sur place. L'établissement avait déjà fait l'objet d'un incendie l'année dernière. On a appris hier avec tristesse la disparition de Charles Le Gallès, ancien directeur du centre socio-culturel de Tournon. Il dirigeait également Radio Déclic à Tournon. Charles Le Gallès s'est éteint à l'âge de 58 ans. On pense évidemment à sa famille et à ses proches.
1: Le Tour cycliste féminin international de l'Ardèche change de nom.
0: Après 23 éditions, l'épreuve devient le Fun Tour Femmes. 4 étapes au programme jusqu'à dimanche en Drôme-Ardèche. Une nouvelle organisation pour une course qui entend également se faire une place parmi les grandes épreuves internationales. Guillaume Delpech, l'organisateur, revient sur les ambitions de ce nouvel événement.
2: C'est sûrement ambitieux de l'annoncer comme ça, de l'énoncer comme ça, mais déjà, c'est déjà une course internationale cette année, ça l'a déjà été. On a 15 ou 16 nationalités différentes présentes dans le peloton, donc c'est vraiment un événement international. Après, on a su convaincre des partenaires privés qui nous ont accordé leur confiance, mais ces partenaires-là, au niveau auquel ils s'engagent, nous demandent aussi d'avoir cette ambition-là, et donc nous, c'est normal qu'on véhicule ce message-là auprès des fédérations et des équipes, d'avoir cette ambition de progresser et d'offrir un gage d'organisation, d'une qualité d'organisation qui nous permettent de convaincre les instances internationales de nous accorder ces licences à court ou à moyen terme.
0: Et la course va bénéficier d'une visibilité renforcée cette année avec 1h30 de retransmission télé en direct, de quoi contribuer à faire connaître davantage l'épreuve au-delà de la Drôme-Ardèche. À noter également l'absence de dernière minute de l'ardéchoise Célia Jory de Talencieux, la championne de France sur route, doit se ménager après avoir notamment participé au Giro et au Tour de France et en vue de la préparation des mondiaux à la fin du mois.
1: Merci Guillaume. 8h33 sur Chéri FM Vallée du Rhône. Je vous ai vu humecter votre doigt pour tourner la page.
0: Oui.
1: J'avais pas vu ça depuis ma grand-mère.
0: Non mais
1: c'était
0: ça m'aide un peu là.
1: C'était une image qui était pleine de nostalgie. Quelqu'un humecter son doigt, tourner une page.
0: Parce qu'il y a plein de fois où pendant les journaux, je veux tourner la page, ça marche pas.
1: Bah oui.
0: Donc bah voilà.
1: Non mais c'est vrai, c'est quelque chose qu'on voit. On utilise moins de papier peut-être, oui. Mais on voit plus les gens humecter le doigt.
0: Bah voilà.
1: Voilà. Est-ce que votre maman, elle humectait le mouchoir aussi pour vous nettoyer?
0: Non, je crois pas.
1: Ah moi, elle faisait ça.
0: Non, je crois pas. Ah ouais.
1: Un petit coup de salive. Là, attention, t'as une tache. Ah, et bah... on déteste ça. On déteste tout ça.
0: Non mais moi, j'étais très propre, donc j'avais pas de tache.
1: D'accord.
0: Vous savez.
1: Oui, bien sûr. 8h34 sur Chéri FM Vallée du Rhône. Allez, Bonnie and Clyde. C'est Jay-Z, Beyoncé sur Chéri FM.
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2: Et c'est le plus gros événement de l'année à Valence en termes de fréquentation. Le Valence en Gastronomie Festival revient pour une 11e édition. Le coup d'envoi, c'est aujourd'hui. Et vous avez rendez-vous tout le week-end en centre-ville valentinois. Plus de 50 animations sont proposées autour de la richesse gastronomique de la vallée du Rhône. Au programme des dégustations dans les pagodes, le marché aux enfants et bien sûr la nuit des étoilés. On en parle avec Franck Vera, le commissaire général de ce Valence en Gastronomie Festival.
3: Je crois que le public est en demande de découvrir, d'échanger. C'est fait pas que déguster, on est aussi dans le partage de passion, partage d'expérience, partage de souvenirs. Et tout ça, ça fait l'identité de notre festival. Et cette année, on a décidé de mettre la Madeleine de Proust à l'honneur. On va inviter le public à communiquer sur chacun. C'est quoi ma Madeleine de Proust? Ce souvenir de gastronomie, ce souvenir de liens affectifs, souvent intergénérationnels, c'est ça qu'on va pouvoir raconter. On le racontera sur l'affiche et puis on le racontera dans la programmation et je suis sûr dans les échanges qu'il pourra y avoir entre festivaliers.
2: Voilà, des rencontres importantes pour le public, mais importantes également pour les professionnels. Bastien Girard est champion du monde de la pâtisserie. Il est installé à Tournon-sur-Rhône et Valence et il tient à être présent chaque année à ce Valence en Gastronomie Festival.
4: C'est vraiment déjà un beau, plutôt en boutique. Au labo, donc je vois pas souvent les clients et donc là c'est le moment où je les rencontre, on peut échanger et c'est toujours un événement qui est sympa à faire. Puis on met en avant aussi les producteurs locaux, on a beaucoup de producteurs, que ce soit pour les fruits, pour plein de choses, et en fait c'est le moment où on peut du coup échanger avec les gens, leur présenter notre travail et aussi dire avec qui nous on travaille. Donc c'est un échange qui est vraiment intéressant. Au Palais du Rhône, on a une richesse en termes de fruits pour un pâtissier qui est phénoménale. On travaille directement avec les producteurs, on a tous les fruits à disposition. Il y a très peu de fruits qui peuvent être produits en France qui ne sont pas présents en Vallée du Rhône. Et du coup, c'est une richesse qui est énorme.
2: Le Valence en Gastronomie Festival, ça commence donc ce jeudi 10 septembre. Rendez-vous jusqu'à dimanche. N'oubliez pas notamment d'aller faire un tour avec vos enfants sur le Champ de Mars pour le marché aux enfants. Également, surtout, les fameuses pagodes au goût à tout.
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1: Je vous souhaite à toutes et tous de passer une belle journée. Surtout, merci d'avoir choisi de la passer avec nous sur Chérie FM. Nous sommes le jeudi 10 septembre. Il est 9h.
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1: Les infos de ce jeudi matin à 9h avec Guillaume Soquel. Bonjour Guillaume.
3: Bonjour Philippe, bonjour à toutes et à tous. Un coup d'œil dans la direction du ciel d'abord avec la baisse amorcée hier qui se confirme. Les températures indiqueront 20 à 24 degrés pour les maximales aujourd'hui. On aura du vent du nord et il sera encore un peu plus marqué qu'hier. Météo toujours. Le mois d'août a été le mois le plus chaud jamais enregistré dans le monde. C'est ce que dévoile ce matin l'organisme Copernicus. La chaleur a atteint un niveau jamais vu, surtout en Europe occidentale, dépassant le record de longue date établi en 2003. Le changement climatique rend chaque épisode plus chaud. Selon l'ONU Climat, si l'humanité continue à brûler autant de charbon, pétrole et gaz, la planète continuera de surchauffer. Avis aux femmes, plus d'un million et demi d'entre vous vont recevoir une lettre si vous avez un contraceptif à base de désogestrel, Antigone, Césarette, Elfazette, Optimisette. La prise de l'une de ces pilules représente un risque de développer un méningiome, un risque néanmoins faible selon l'Agence nationale du médicament.
1: Du nouveau pour les utilisateurs de trottinettes électriques en Ardèche.
3: Oui, et plus globalement pour les utilisateurs d'engins de déplacement personnel motorisés. Dès le 15 septembre, le port du casque sera obligatoire. Un arrêté a été pris par le préfet. Depuis le 1er janvier, il y a déjà eu 6 accidents graves impliquant des trottinettes électriques dans le département, dont un mortel. Si vous ne portez pas de casque, eh bien vous risquez une amende de 35 €. L'Ardèche est le 8e département français à mettre en place cette mesure. Deux associations se posent la question de la responsabilité du loup. Dans la spectaculaire attaque de brebis la semaine passée dans la Drôme, 64 brebis ont été retrouvées mortes et une vingtaine ont disparu sur les hauteurs de Bouvante. La SPAS et la FRAPNA demandent à l'État que toutes les pistes soient explorées. Justice avec Gaël Perdriau fixé sur son sort ce matin. La cour d'appel de Lyon doit rendre son délibéré dans l'affaire du chantage à la sextape. L'ancien maire de Saint-Étienne avait déjà été rejugé au mois de juin dernier.
1: Également dans l'actu, c'est le texte pour améliorer la transparence sur les salaires qui arrive aujourd'hui devant le Conseil des ministres.
3: Projet transposant la directive européenne adoptée il y a 3 ans. Pour la ministre Aurore Berger, l'objectif est de garantir qu'il y ait plus d'équité et plus d'égalité entre les femmes et les hommes. Un parcours législatif qui s'annonce long sans garantie d'un aboutissement à la fin. L'actu, c'est également à l'international. L'avion de Zelensky a-t-il échappé de justesse à un drone russe? Affirmation hier du Premier ministre norvégien, une version plus nuancée par Kiev. Le président ukrainien se rendait à Oslo depuis la Moldavie afin d'assister aux obsèques du roi Harald de Norvège. Et puis aux États-Unis, Donald Trump en meeting à Dallas à moins de 2 mois des élections de mi-mandat. Le président promet 5 000 $ à tous les citoyens si son parti gardait le contrôle de la Chambre des représentants et du Sénat.
1: À bicyclette, avec le Faune Tour Femmes qui débute aujourd'hui. Faune Tour Femmes, c'est le nouveau nom du Tour Cyclisme Féminin International de l'Ardèche.
3: Oui, au programme 4 étapes autour de Guérangrange, Dieulfi, Tournon et dans le Vercors. L'Ardéchoise Célia Géry de Talencieux ne sera pas sur la ligne de départ aujourd'hui. Mais c'est un mal pour un bien, puisque la jeune cycliste doit se préserver en vue des mondiaux à la fin du mois. Elle qui a déjà participé cet été au Tour de France et au Giro.
1: Un petit mot, nouvelle technologie, parce qu'il y en a qui sont vraiment très forts dans ce domaine. C'est la fameuse marque à la pomme. Alors quand je dis qu'ils sont vraiment très forts, je pense pas forcément technologie, je pense communication, parce qu'ils viennent de sortir le nouveau iPhone Duo. Il a été présenté hier et sa particularité, c'est qu'il est pliable. Révolution. Ça va vous coûter un bras.
3: Ça va vous plier le portefeuille.
1: Oh, voilà, 2 400 € pour le démarrage. Mais là où je vous dis qu'ils sont très forts, Apple, c'est qu'ils nous sortent ça comme une révolution.
3: C'est pas les premiers.
1: Ça fait 10-12 ans que certaines marques ont déjà sorti leur téléphone pliable. Il y a même une marque chinoise qui est actuellement en train de sortir un téléphone pliable avec 2 plis, c'est-à-dire 3 revers, mais ils communiquent moins.
3: Et puis, il n'y a pas de pomme dessus.
1: Et il n'y a pas la pomme dessus. Et il y a certaines personnes qui, à partir du moment où il y a la pomme dessus, ils vont se lever à 3 heures du matin pour être à la boutique, pour être les premiers à acheter. et avoir la fierté d'avoir ce produit qui n'est pas compatible avec les autres et qui leur a coûté un bras.
4: Et ben c'est de la com.
1: C'est de la com. Ben c'est pour ça que je dis qu'ils sont très très forts là-dessus. This is a revolution, disait Steve Jobs.
4: Steve Jobs,
1: avec
4: bien
1: son,
4: sûr.
1: Avec son col roulé. Pourquoi j'ai dit col roulé avec
4: je
1: un accent
4: pas. Je ne
1: ben, sais
4: encore.
1: Pas non plus. Il est 9h05, la météo.
4: Ça y est, on l'a perdu.
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3: La météo, alors on aura du beau temps aujourd'hui, mais c'est vrai que ça faisait un petit moment qu'on n'avait pas eu des températures aussi peu douces.
1: Oui, bah, ce matin je vous disais finalement hier j'ai pas eu si froid que ça malgré la baisse des températures. Je suis sorti là 5 minutes, j'avais prévu de rester un petit peu plus longtemps dehors.
4: Et ben voilà.
1: Et ben non, je suis vite revenu au chaud. La pause café, elle a été raccourcie. En tout cas, après la pluie d'hier, c'est le beau temps qui est de retour ce jeudi en vallée du Rhône. C'est la Sainte Inès et le soleil va nous accompagner toute la journée. Les nuages seront rares, voire même totalement absents. Le Mistral est toujours présent, il se renforce même depuis hier. On pourrait avoir des rafales aux alentours de 65 km/h. Les températures seront comprises entre 20 et 24 au plus chaud de la journée, 20 à Satilleux, 21 à Annonay, 23 à Clavaison, 24 à Salaise-sur-Sanne, à Albon ou à Huppy. Demain, toujours du soleil, 10 à 13 au plus frais de la nuit, 24-26 l'après-midi. Ce week-end, ça s'annonce aussi sympathique avec un temps ensoleillé et des températures aux alentours de 27-29 degrés. Ça devrait être bien sympathique. 9h07, Macklemore, Agnès, c'est le programme musical pour vous accompagner ce matin sur Chérie FM.

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1: Bonjour à tous, on commence votre horoscope de ce jeudi 10 septembre par les béliers. Évitez de succomber au premier battement de cils. Vous avez tout votre temps et ne dépensez pas votre énergie de façon irrationnelle. Taureau, vous inaugurez une période d'activité intense. Soignez vos relations en toute tranquillité. Gémeaux, vous vous sentirez plus déterminé que d'habitude et vous ressentirez un vif besoin de clôturer des projets en cours. Cancer, faites le bilan de votre situation pour mieux la cerner, distinguer vos succès, vos erreurs et vos faiblesses. Lion, si vous devez convaincre, vous disposez des atouts nécessaires. Le ciel vous dote d'un charisme à toute épreuve. Vierge, l'influence de votre entourage vous met face à vos responsabilités morales. Balance, c'est un moment idéal pour vous pencher sur les problèmes ardus. Retroussez vos manches, vous pouvez cimenter votre situation. Les scorpions, la solitude vous permet de vous recentrer sur vous-même. Si vous êtes dans le doute aujourd'hui, ne cherchez pas à vous positionner à tout prix. Sagittaire, vous ne vous découragez que très rarement. Aujourd'hui, vous êtes redoutable, vous brûlez les étapes. Capricorne, en toute quiétude, vous faites des projets qui vous rassurent et vous font du bien. Verseau, il serait stérile de vous braquer face aux changements qui sont pourtant indispensables. Et enfin les poissons, il vient un moment où il faut prendre des initiatives. Ce moment c'est maintenant, mais n'hésitez pas à vous faire accompagner. Je vous souhaite à tous une très belle journée.
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Bonne matinée avec Chérie FM. On repart pour une nouvelle demi-heure de musique non-stop là tout de suite. Et puis si jamais, je vous le dis, vous entendez deux titres des Pussycat Dolls à la suite, vous appelez le 39-37. J'ai pour vous deux places pour les applaudir sur scène. Ce sera au Luxembourg dimanche soir. Ça, c'est un événement Chérie FM à ne pas manquer. Il y a aussi deux vinyles des Pussycat Dolls. C'est la platine qui va avec. On joue à tout moment. Et dans la prochaine demi-heure, je vous le dis, c'est carrément jouable parce qu'il y aura les Pussycat Dolls sur Chérie FM. Ce matin, il y aura aussi Madonna et Usher sur Chérie FM. C'est ça, la playlist 2000. 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
28: Merci d'avoir choisi Chérie FM. 10h10, 30 minutes non-stop. Madonna, Michael Miro et Usher sont sur Chérie FM. 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

0: 4 minutes, Madonna, Justin Timberlake sur Chéri FM. Et justement, tout va se jouer dans les 4 prochaines minutes. Chéri FM. Et oui, à 10h, s'il y a deux titres des Pussycat Dolls à la suite, vous appelez le 3937 pour les applaudir. En concert, c'est un événement, Chéri FM.
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0: Et les Pussycat Dolls sont sur Chéri FM.

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0: Vous avez entendu les deux titres des Pussycat Dolls à la suite sur Chérie FM ce matin et vous avez été nombreux à nous appeler. Et du coup, on part du côté de Colmar ce matin. Ça va sonner du côté de Colmar, peut-être même la salle de naissance, la maternité, puisque c'est beaucoup de souvenirs pour Christine. Bonjour Christine.
2: Oui, bonjour.
0: Les Pussycat Dolls et la maternité, on peut avoir une idée de cette histoire?
2: Ben, quand j'ai perdu les os, je suis partie sur la maternité de mon secteur.
0: Ouais.
2: Et arrivée sur place, ils m'avaient déjà prévenu à l'avance qu'on pouvait emmener des CD, et voilà, pour que je puisse me détendre, etc.
0: Ouais.
2: Et en fait, j'ai emmené le premier album des Pussycat Dolls, quoi.
0: Parfait. Donc, et donc vous avez accouché sur les Pussycat Dolls.
2: C'est ça, c'était
0: génial.
2: C'était vraiment chouette, voilà, une belle expérience.
0: Et aujourd'hui encore un beau souvenir puisque vous avez gagné vos places, on vous les offre, vous irez les applaudir dimanche soir au Luxembourg.
2: C'est génial.
0: Deux places. Les deux vinyles aussi des Pussycat Dolls, c'est de la platine. Donc je sais pas, s'il y a un prochain accouchement, vous partirez avec la platine vinyle, tant qu'à faire.
2: Écoutez, pourquoi pas. Histoire de baigner l'enfant dedans.
0: Exactement. Avec qui vous allez partir, Christine? Avec qui vous allez aller voir les Pussycat Dolls dimanche soir?
2: Alors honnêtement, j'ai encore pas trop réfléchi parce que j'y croyais déjà pas. Mais je pense soit mon conjoint qui du coup a vécu ça avec moi, n'est-ce pas?
0: J'imagine, quel souvenir.
2: Voilà, c'est ça. Soit une amie, enfin je trouverais. Ou ma fille qui a aujourd'hui 17 ans, elle serait ravie de m'accompagner aussi. Donc je pense que je trouverais.
0: Bah oui, d'aller au concert des Pussycat Dolls, quel souvenir pour elle. C'est ancré, c'est en elle.
2: C'est ça.
0: Merci Christine d'avoir joué avec nous, d'écouter Chérie FM. Restez bien fidèle à la playlist 2000. Vous avez l'application Chérie FM?
2: Non, mais je vais la télécharger.
0: Et ben voilà, vous le faites tout de suite parce que comme ça, vous pouvez voter pour la battle Chérie FM. C'est là, c'est à 10h30. On attend le résultat. Vous votez David Guetta ou Bob Sinclair à 10h30. Et puis la playlist 2000, on continue avec Billy Crawford ce matin sur Chérie FM.
2: Toute ma jeunesse, merci.
0: Salut Christine.
2: Au revoir.

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0: Bonne matinée avec Chérie FM et Alicia Keys dans la playlist 2000.
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0: Et évidemment, 10h30, un petit peu plus, on est légèrement en retard ce matin, mais tout va bien. La battle Chérie FM avec deux DJ français aujourd'hui, Bob Sinclair, David Guetta, Son of Freedom, Baby When the Light. Deux titres sortis la même année, en 2007, mais vous ne pouviez en choisir qu'un. Et vous avez choisi à 56% ce titre de David Guetta, Baby When the Light. C'est votre choix ce matin sur Chérie

La playlist 2000 sur Chéri FM, prête à repartir là tout de suite pour 30 minutes de musique non-stop et notamment avec les Spice Girls. Et ce 10 septembre est une journée bien spéciale pour les Anglaises. Elles ont posté hier une vidéo énigmatique sur Instagram annonçant une révélation pour aujourd'hui 14h dans le décor emblématique de ce titre culte que je vous passe d'ailleurs ce matin sur Chéri FM, Wannabe. Et concernant cette révélation, restez bien à l'écoute de Chéri FM. Évidemment, on aura l'occasion d'en reparler. La playlist 2000, c'est aussi Pink et le duo Nelly et Kelly Rowland ce matin sur Chéri FM. 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

0: Vous écoutez Chérie FM, c'est la playlist 2000. Passez une bonne matinée, vous êtes au cœur de 30 minutes de musique non-stop. Il y aura Shakira et Zao juste après Pink sur Chérie FM. Bienvenue.
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1: La décennie 2000 au cœur de notre playlist sur Chéri FM. Ça, c'est la formule magique pour passer une bonne journée et même se coucher en se disant ah mais oui, j'écoutais ça et puis ça aussi et puis ça. Et tout ça, eh bien, c'est dans Chéri Génération 2000 avec Séverine Ferrer entre 22h et minuit. Il y a la playlist 2000 de Chéri FM et toutes les anecdotes et indiscrétions de la décennie. Alors à tout à l'heure, 22h avec Séverine sur Chéri FM. Ce matin, la prochaine playlist 2000 va aussi vous plaire. Il y aura le Saiyan Super Crew. Souvenirs des années 2000. Nous, on n'avait pas oublié ça. Pitbull et Beyoncé au programme aussi sur Chéri FM.
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1: Je vous souhaite un très bon appétit. Merci de passer la pause déj avec nous sur Chéri FM Vallée du Rhône. Aujourd'hui, nous sommes jeudi 10 septembre et il est midi.
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1: Il est l'heure de retrouver l'actualité de ce jeudi 10 septembre à la mi-journée. Les infos, c'est avec Eva Fleury. Bonjour Eva.
4: Bonjour Philippe, bonjour à tous. On fait le point sur la météo. Ciel dégagé, clair ce midi sur la vallée du Rhône. Il va faire beau aujourd'hui. Le point complet à la fin de ces informations. À la une de l'actualité, Gaël Perdriau condamné de nouveau. L'ancien maire de Saint-Étienne est condamné donc à 4 ans de prison ferme et 10 ans d'inéligibilité dans l'affaire du chantage à la sextape. Une peine prononcée en appel et qui reste la même qu'en première instance.
1: L'actu locale avec cette question. Est-ce vraiment le loup qui a tué 64 brebis la semaine dernière à Bouvante dans le Vercors?
4: C'est la question que se posent l'ASPA et la FRAPNA, Drôme Nature Environnement. Selon ces deux associations de protection de la nature, la méthode d'attaque ne ressemble pas à celle du loup. Il pourrait donc s'agir plutôt d'une attaque de chien. Ces associations demandent donc à la préfecture des preuves formelles en réalisant notamment des analyses génétiques salivaires sur les poils bordant les morsures. Ce bel élan de solidarité à présent après l'incendie de Malbosc en Ardèche, une cagnotte en ligne a été lancée pour Alice, une chevrière qui a perdu sa cabane et une partie de son matériel dans les flammes. Les habitants du secteur se mobilisent aussi pour lui donner un coup de main. Près de 3400 euros avaient déjà été récoltés quelques heures après le lancement de la cagnotte. Le feu, lui, reste sous surveillance plusieurs jours après l'incendie.
1: L'établissement français du sang a besoin de vous. Un don, c'est 10 minutes de votre temps et vous pouvez sauver jusqu'à 3 vies.
4: Et pour cette rentrée, le FS compte sur la mobilisation de chacun d'entre nous. Sophie Lecam, directrice générale adjointe de l'établissement français du sang, nous explique pourquoi.
5: Parce que c'est le mois où les activités hospitalières reprennent fortement. Et puis en regard, les concitoyens, vous et moi, le mois de septembre, c'est souvent un mois où il y a beaucoup de choses à faire. La rentrée des enfants, le travail qui reprend à fond. On sait que les donneurs se mobilisent un petit peu moins, ce qui peut poser quelques difficultés. Et donc là, notre enjeu au mois de septembre, eh bien, c'est de pouvoir collecter correctement pour répondre aux besoins des patients, pour leur permettre de vivre correctement.
4: Et pour plus d'informations, rendez-vous dès maintenant sur le site don200.efs.sante.fr. Il faut être âgé de 18 à 70 ans et peser au moins 50 kilos. L'actualité, c'est aussi le débat de la primaire socialiste qui a été programmée le 1er octobre sur France 2. Il se déroulera donc à une semaine du premier tour du vote. Philippe Brun, Olivier Faure, Jérôme Guedj, Ségolène Royal, Fabien Verdier ou encore Raphaël Glucksmann sont pour l'instant candidats.
1: Le Tour cycliste féminin international de l'Ardèche change de nom. Après 23 éditions, l'épreuve devient le Faune Tour Femmes.
4: Ouais, 4 étapes sont au programme jusqu'à dimanche, Androme et en Ardèche. Une nouvelle organisation pour une course qui entend aussi se faire une place parmi les grandes épreuves internationales. Écoutez Guillaume Delpech, l'organisateur, qui revient sur les ambitions de ce nouveau tour.
6: C'est sûrement ambitieux de l'énoncer comme ça, mais déjà, c'est déjà une course internationale cette année, ça l'a déjà été. On a 15 ou 16 nationalités différentes présentes dans le peloton, donc c'est vraiment un événement international. Après, on a su convaincre des partenaires privés qui nous ont accordé leur confiance, mais ces partenaires-là, au niveau auquel ils s'engagent, nous demandent aussi d'avoir cette ambition-là, et donc nous, c'est normal qu'on véhicule ce message-là auprès des fédérations et des équipes, d'avoir cette ambition de progresser et d'offrir un gage d'organisation, une qualité d'organisation qui nous permettent de convaincre les instances internationales de nous accorder ces licences à court ou à moyen terme.
4: La course bénéficiera aussi d'une visibilité renforcée cette année avec 1h30 de retransmission télévisée en direct, de quoi contribuer à faire connaître davantage l'épreuve au-delà de la Drôme et de l'Ardèche. A noter aussi l'absence de dernière minute de Célia Géry, l'ardéchoise championne de France sur route, donc doit se ménager après avoir enchaîné le Giro et le Tour de France, notamment en vue des Mondiaux.
1: Merci Eva, vous aussi, il faut vous ménager en vue de vos prochains journaux demain matin. Avec Guillaume Sokel. Et nous, tout de suite, c'est la météo sur Chéri FM Vallée du Rhône.
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4: Allez, côté ciel, aujourd'hui, Philippe, eh bien, le soleil est revenu.
1: Ouais, après la pluie vient le beau temps, dit le dicton, et il ne s'est pas trompé, puisque après les intempéries d'hier, c'est le soleil qui nous accompagne ce jeudi en vallée du Rhône. Ciel bleu, pas de nuages, un petit peu de vent quand même, des rafales à 65 km/h, c'est du Mistral qui souffle aujourd'hui sur la région, et des températures qui vont afficher 20 degrés à Satilleux, 21 à Annonay, 22 nulle part, 23 à Claveyson, 24 à Salaise, à Albon ou à Huppy. Il y a forcément un endroit où il fait 22 degrés, mais je ne l'ai pas noté. Demain, du soleil, 10 à 13 au plus frais de la nuit, 24-26 l'après-midi, et puis ce week-end, ça s'annonce assez sympathique aussi. Deux jours de soleil, samedi et dimanche, des températures aux alentours de 27-29. Ça devrait être plutôt chouette. Bob Marley, MC Solar, voici le programme de ce début d'après-midi sur Chéri FM.

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2: Et c'est le plus gros événement de l'année à Valence en termes de fréquentation. Le Valence en Gastronomie Festival revient pour une 11e édition. Le coup d'envoi, c'est aujourd'hui. Et vous avez rendez-vous tout le week-end en centre-ville valentinois. Plus de 50 animations sont proposées autour de la richesse gastronomique de la vallée du Rhône. Au programme des dégustations dans les pagodes, le marché aux enfants et bien sûr la nuit des étoilés. On en parle avec Franck Vera, le commissaire général de ce Valence en Gastronomie Festival.
3: Je crois que le public est en demande de découvrir, d'échanger. C'est fait pas que déguster, on est aussi dans le partage de passion, partage d'expérience, partage de souvenirs. Et tout ça, ça fait l'identité de notre festival. Et cette année, on a décidé de mettre la Madeleine de Proust à l'honneur. On va inviter le public à communiquer sur chacun. C'est quoi ma Madeleine de Proust? Ce souvenir de gastronomie, ce souvenir de liens affectifs, souvent intergénérationnels, c'est ça qu'on va pouvoir raconter. On le racontera sur l'affiche et puis on le racontera dans la programmation et je suis sûr dans les échanges qu'il pourra y avoir entre festivaliers.
2: Voilà, des rencontres importantes pour le public, mais importantes également pour les professionnels. Bastien Gérard est champion du monde de la pâtisserie. Il est installé à Tournon-sur-Rhône et Valence. Il tient à être présent chaque année à ce Valence en Gastronomie Festival.
4: C'est vraiment déjà un beau fait. Il est plutôt embouti au labo, donc je vois pas souvent les clients. Et donc là, c'est le moment où je les rencontre, on peut échanger. Et c'est toujours un événement qui est sympa à faire. Puis on met en avant aussi les producteurs locaux. On a beaucoup, beaucoup de producteurs, que ce soit pour les fruits, pour plein de choses. Et en fait, c'est le moment où on peut du coup échanger avec les gens, leur présenter notre travail et aussi dire avec qui nous on travaille. Donc c'est un échange qui est vraiment intéressant. Au Palais du Rhône, on a une richesse en termes de fruits pour un pâtissier qui est phénoménale. On travaille directement avec les producteurs, on a tous les fruits à disposition. Il y a très peu de fruits qui peuvent être produits en France qui ne sont pas présents en Vallée du Rhône et du coup c'est une richesse qui est énorme.
2: Le Valence en Gastronomie Festival, ça commence donc ce jeudi 10 septembre. Rendez-vous jusqu'à dimanche. N'oubliez pas notamment d'aller faire un tour avec vos enfants sur le Champ de Mars pour le marché aux enfants, également surtout les fameuses pagodes au goût à tout.
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2: C'est un nouvel événement sportif dans la région. Le Jean Trail débarque à Barbière dimanche. Il a été créé par l'association Gendarmerie de la compagnie de Romans-sur-Isère, dont fait partie l'adjudante Mallory Sabot. Elle nous explique comment ces forces de l'ordre ont eu l'idée d'organiser une course.
3: On est un tout nouveau bureau. On a souhaité organiser un nouvel événement. C'est un projet un peu fou pour nous parce que d'habitude, on est sur des événements qui sont plus fermé au niveau force de l'ordre. Et là, on avait justement envie d'avoir un événement qui soit ouvert au grand public. Et vu que le sport fait partie un peu de notre quotidien, c'était tout naturellement qu'on s'est dirigé vers le trail qui en plus allie course et nature. Donc voilà, c'était un chouette projet.
2: Retrouver deux parcours, un parcours découvert de 10 km et un parcours plus confirmé de 20 km. Et voilà ce qui les différencie.
3: C'est surtout au niveau du dénivelé. Le 10 km, on est sur 320 mètres de dénivelé positif. Et sinon, sur le 20 km, c'est 750. En fait, on va sur les hauteurs. Donc après, on a une vue un peu panoramique voilà sur la plaine. Donc ça va être autant de la forêt, il peut y avoir du chemin plutôt en plaine. Donc c'est vraiment assez varié comme parcours.
2: Pour vous inscrire au Jean Trail, rendez-vous sur le site Finisher. Inscription possible sur place. La course, c'est dimanche dès 9h à Barbière.
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playlist 2000 sur Chéri FM, ça c'est l'équation parfaite pour cette journée. Et vu ce qui nous attend encore cet après-midi, autant avoir en tête ces airs qui nous font chanter, au moins un peu bouger de l'épaule, taper du pied, ça marche toujours. Et notamment avec le prochain duo qui arrive, 50 Cent et Justin Timberlake. On adore la reprise de ce titre. IO Technology, dans 30 minutes de musique non-stop, il y aura aussi Ina et Justin Nozuka sur Chéri FM, c'est la playlist 2000. De 17h à 20h.

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0: Vous êtes sur Chérie FM, 13h, en plein cœur d'une demi-heure, sans interruption, la playlist de Mid avec Shaggy, Nivia et Lou Midi sur Chérie FM.
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0: Merci d'écouter Chérie FM. Nous sommes jeudi aujourd'hui, le 10 septembre. Une journée très attendue pour les fans de Jay-Z qui va fêter 30 ans de carrière au Stade de France ce soir. Alors, on va pas trop s'avancer sur les guests surprises, hein, on veut pas spoiler, mais on peut quand même noter qu'il y a quelques semaines au Yankee Stadium de New York, Jay-Z a fait monter sur scène Rihanna. On dit ça, on dit rien. On dit pas qu'elle y sera, mais on a un petit peu envie d'y croire quand même. Profitez-en ce soir si vous avez la chance d'avoir vos entrées pour le Stade de France avec Jay-Z. On va écouter Rihanna en attendant sur Chérie FM. Et il y aura Shaggy un peu avant et aussi Corneille, c'est la playlist 2000 sur Chérie FM.
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La playlist 2000 s'écoute sur chérifm.fr au bureau avec toutes les stars, toutes les icônes de vos années 2000 comme Britney Spears qui se prépare. Et puis on la croyait en studio, finalement elle pose sur les réseaux dans sa toute nouvelle collection de lingerie. Sexy Riri, la voilà Rihanna sur Chérie FM. C'est la playlist 2000.

jeudi à tous avec Chérie FM. Vous écoutez la playlist 2000. Vous allez en profiter pendant toute une demi-heure sans interruption. On sort l'artillerie lourde avec l'un des girl bands les plus emblématiques des années 2000, formé autour de Nicole Scherzinger, les Pussycat Dolls, avant leur retour sur scène. Toute la semaine, on a offert vos places pour les voir au Luxembourg. Bravo à Christine, d'ailleurs, qui a gagné ses places pas plus tard que ce matin. L'étape suivante, ce sera Paris le 19 septembre pour le PCD Forever Tour. Les Pussycat Dolls sur Chérie FM. Accompagné de Will.i.am sur ce morceau. On va les écouter avant Shakira et aussi Magic System sur Chérie FM. 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

0: Merci d'avoir choisi Chéri FM cet après-midi. 14h, la playlist 2000 à fond dans l'open space au travail, dans la voiture. On est partout. Shakira nous rejoint, Magic System et Madhouse sur Chéri FM.
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0: Chérie FM, la seule radio qui nous met instantanément de bonne humeur, ça marche à tous les coups, c'est le super pouvoir de la playlist 2000. Et du pouvoir, vous en avez vous aussi. Vous pourriez bien être notre héros du jour en allant donner votre sang ou votre plasma. C'est la rentrée, on est plein de bonnes résolutions, on reprend le sport, on prend soin de nous. Et ben, il est temps de prendre soin des autres. En une heure seulement, vous pouvez sauver 3 vies. Si c'est pas héroïque comme geste, franchement, renseignez-vous sur le site de l'établissement français du sang pour trouver un point de collecte proche de chez vous. Chérie FM soutient l'EFS, on ne lâche rien. Et la playlist 2000 qui continue de couler dans nos veines, l'ADN, la bande son de la génération Chérie FM, avec Sean Paul qui arrive très vite. On va écouter Pink aussi dans les prochaines minutes et Toni Braxton sur Chérie FM.
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Chaque jour, on écoute le vainqueur à 10h30. Celui qui obtiendra le plus de vos voix. C'est une spéciale Snoop Dogg demain, la battle. Son duo avec Bow Wow. Qui n'avait d'ailleurs que 13 ans à l'époque. Ou bien alors

0: Vous ne bougez pas, il y aura Santana et Naughty sur Chérie FM.
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13: Plus de musique sur Chéri FM, 30 minutes sans interruption. C'est ce que je vous promets maintenant avec Kelly Clarkson qui arrive, Nati et Santana.

0: plaisir franchement d'écouter ça sur Chérie FM. Et de retrouver à chaque instant les stars de vos années 2000 comme Katy Perry qui va arriver, Amory ou encore Kelly Clarkson. Il est 15h.
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0: C'est comme ça toute la journée sur Chérie FM, la playlist 2000. Toujours dans le 1000, les sons que vous aimez, les classiques. 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The Spooks, voilà encore un bon souvenir Génération Chérie FM. On les écoute cet après-midi avant Wallen et les Black Eyed Peas sur Chérie FM.
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0: Vous écoutez Chérie FM, vous écoutez la playlist 2000, les sons les plus cultes de la décennie réunis dans une nouvelle demi-heure sans interruption, parmi lesquels le trio Destiny's Child, formé autour de l'incroyable Beyoncé, qui s'est vu offrir par son mari Jay-Z il y a quelques jours un feu d'artifice géant pour son anniversaire, et tout le public du Stade de Londres qui lui a chanté Happy Birthday to You, c'est quand même un sacré cadeau. Ce soir il est à Paris, Jay-Z, Beyoncé peut-être en gradin, vous nous direz si jamais vous la croisez. La question, c'est qu'elle sera donc sur Chérie FM d'ici quelques minutes avec les Destiny's Child. Il y aura Christina Aguilera aussi et Kesha sur Chérie FM.
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0: Chérie FM, 3DS avec un D comme Destiny's Child. Et un D comme Dion, les Queens laissent place à la reine mère, Céline, à quelques jours seulement du coup d'envoi de sa résidence parisienne. La voici sur Chérie FM, il est 16h.
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0: Chérie FM, on adore écouter ce genre de morceaux. C'est la playlist de Mille. On est là pour les faire renaître tous les classiques de la génération Chérie FM et recréer les sensations de vos années 2000. Vous étiez peut-être au collège à l'époque, au lycée, vous faisiez votre rentrée et vous aviez déjà hâte d'être en week-end pour regarder la trilogie du samedi. C'était ça les années 2000. Et désormais, les samedis soirs, vous les passez sur Chérie FM avec DJ Mast dans Chérie Mix 2000. On vous fait danser tous les samedis dès 19h. Vivement le week-end! Moment sur Chérie FM, une belle rencontre, Rihanna et Eminem. C'est dans un court instant avec aussi Vanessa Carlton dans la playlist 2000 et les Corses sur Chérie FM.
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0: Ça, c'est juste exceptionnel, chérie FM, la playlist 2000. Et quand on a grandi dans les années 2000, on a forcément eu notre période Spice Girl, période qui nous a finalement jamais quitté. La Spice Mania, et bonne nouvelle pour les fans que nous sommes, elles viennent d'annoncer la sortie d'un coffret collector, tous leurs singles réunis, des raretés, des face B, les pochettes originales, un coffret de 14 vinyles, ça va peser très lourd dans la haute du Père Noël. Ça sort à la fin de l'année, les Spice Girls, qu'on écoute sur chérie FM avant 17h. 17h est l'arrivée de Didier Bonicel et Séverine Ferrer pour le 17-20. Il y aura aussi Diams et Pink sur Chérie FM, la playlist 2000.
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1: Les sons les plus cultes des années 2000, c'est sur Chéri FM. À chaque instant, la boulette de Diane, génération non-non, et c'est un grand oui pour Didier Bonicel. Bonsoir Didier.
2: Mais bonsoir Marion et Candice, bonsoir tout le monde.
3: Bonsoir à vous deux.
1: Bonsoir Candice. Le 17-20 démarre, alors qu'est-ce qui nous attend ce soir?
2: Ah ben nous avons Séverine Ferrer qui est en train de fouiller dans ses CD de titres. Je ne sais pas trop ce qu'elle va nous passer tout
1: pile,
2: à l'heure.
1: Une énorme pile. Ah non, mais on lui a réservé le plus grand casier de la radio parce qu'elle nous a ramené effectivement tous ses CD de titres de l'époque.
2: Voilà, et sa médaille de chevalière des arts et des lettres, elle est très très fière. Moi j'ai eu le chiffre des lettres.
1: C'est très bien aussi. Le 17-20, on y va. Très bonne fin de journée à tous et à demain.
2: Bienvenue dans le 17-20 et la playlist 2000 de Chéri FM qui continue avec MC Solar et Pink juste après la minute info. Il est 17h.
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2: Et la minute info de ce jeudi est en direct avec Candice Riouet. Bonsoir Candice.
3: Bonsoir Didier, bonsoir à tous.
2: La météo pour démarrer, un temps globalement ensoleillé pour terminer la semaine demain.
3: Oui, du soleil toute la journée sur les trois quarts du pays. Dans le nord-ouest, ça restera plus nuageux, on attend même quelques gouttes. Pour les températures, prévoyez dans la matinée 15 degrés à Limoges, 16 à Colmar et Tarbes, 18 à Nantes et Lyon, 19 degrés à Paris et 23 à Nice. Dans l'après-midi, il fera jusqu'à 28 degrés du côté de Montpellier.
2: Et que faut-il retenir de ce jeudi Candice?
3: Le prix de référence du gaz va de nouveau augmenter de 6,3% au 1er octobre prochain. Une hausse d'environ 5,28 euros sur la facture qui devrait concerner plus de 6 millions de ménages. Dans le reste de l'actualité, on l'apprend aujourd'hui, une enseignante de Haute-Garonne a été menacée de décapitation par un parent d'élève la semaine dernière. Le père de famille est jugé en comparution immédiate cet après-midi. Cette professeure bénéficie de la protection fonctionnelle, a indiqué le ministre de l'Éducation nationale. Près de 10 000 animaux ont été recueillis cet été dans les refuges de la SPA, soit une hausse de près de 21% par rapport à l'année dernière. Les adoptions sont toutefois en augmentation de près de 18% par rapport à la même période en 2025, selon l'association.
2: Et pour terminer, Candice, elles ne font pas leur âge.
3: Voilà.
2: Et les Spice Girls fêtent leurs 30 ans en grande pompe.
3: Oui, le groupe britannique va prochainement sortir un coffret baptisé The Singles Collection. 14 CD qui contiendront tous leurs singles, des archives mais aussi des remixes et 4 démos totalement inédites, Didier. Un objet collector pour les fans qui sera disponible le 6 novembre prochain.
2: Ce serait pas un peu à l'approche de Noël cette histoire?
3: Si, c'est bien calculé tout ça.
2: Je pense que c'est un hasard absolu.
3: Totalement.
2: Candice, à tout à l'heure 18h.
3: À tout à l'heure Didier.
2: Pour d'autres infos, et nous sommes partis en direct jusqu'à 20h pour bien terminer tous ensemble cette journée de jeudi avec la playlist de Chéri FM. À suivre MC Solar et tout de suite voici Pink.

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0: Qu'est-ce qu'il est bon ce David Guetta avec Gillo. David Guetta qui a annoncé déjà 3 dates l'été prochain en France. Je vous les donne. 27 juin, Gare au Rock à Marmande, au Main Square Festival d'Arras le 3 juillet et le 11 juillet à Musilac à Aix-les-Bains l'été prochain. Et ça nous donne envie d'être déjà l'été prochain. Il est 17h12. Bienvenue à vous qui nous retrouvez sur Chérie FM. On va se régaler avec la playlist 2000 en direct jusqu'à 20h dans le 17-20 avec le duo Sting Craig David qui arrive juste après la météo. Il y aura aussi les frères Hanson et un très très bon titre choisi par Séverine Ferrer tout à l'heure à 17h30. Pour l'instant, chérie Génération 2000.
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2: Et le ciel sera très nuageux demain vendredi sur les Hauts-de-France, la Normandie, les Pays de la Loire et la Bretagne avec quelques averses. Un ciel variable sur le Grand Est, le Centre Val-de-Loire et la Nouvelle-Aquitaine. Et puis sur le reste du pays, nous terminerons la semaine avec une journée très agréable et ensoleillée. Le Mistral soufflera en vallée du Rhône jusqu'à 60 km/h. On attend demain de 19 à 24 degrés sur la moitié nord et de 22 à 30 degrés sur la moitié sud. À 17h30, elle est déjà là. Séverine Ferrer arrive pour l'instant, chérie Génération 2000. Ce sera juste après les frères Hanson. Et tout de suite, voici le duo Craig David et Sting sur Chérie FM.

0: Vous écoutez Chérie FM et toute l'après-midi et même toute la journée d'ailleurs, on s'enjaille avec la playlist 2000 dans la prochaine demi-heure. Jason, Martin Solveig et un classique d'Avril Lavigne. Il est déjà 17h30.
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0: Ça, c'est le moment que toutes les radios du monde entier nous envient avec l'idole des années 2000. Mais c'est un bonheur de retrouver Séverine Ferrer tous les soirs. Salut Séverine.
2: Merci Didier. Bonjour tout le monde.
0: Alors aujourd'hui, jeudi, tu as choisi une magnifique balade R&B. J'adore ce titre.
2: J'adore ce titre. Il est hyper 2000. C'est Down For You de Ja Rule, Ashanti, Vita et Charlie Baltimore. Et on se souvient surtout du clip. Le clip, c'est simple. Il te donne envie de partir en vacances, direction Miami, le sable chaud, les filles en bikini. Tu vois,
0: là, j'y suis déjà, ouais.
2: Tu y es déjà.
0: Très bien, ouais.
2: Alors, ce qui est génial, c'est qu'il est traité comme un mini-film. Il y a une vraie intrigue. On y retrouve les acteurs Eric Roberts et Clarence Williams. Tu te souviens, ils ont fait plein de films un peu rigolos et tout ça, en détective un peu gauche. Et c'est la suite du clip du titre Dance as Chic, que Ja Rule avait déjà enregistré avec Charlie Baltimore. Donc on a la suite. Et alors ce qui est génial, c'est que dans Down For You, il est rejoint par Ashanti et Vita. Et pas que, un fait hyper rare, on y retrouve en guest star, dans une brève apparition, mais très remarquée, un des couples les plus sulfureux des années 2000.
0: Vas-y.
2: Whitney Houston et Bobby Brown.
0: Ah, ils ont fait parler d'eux. Hein.
2: Énorme. En tout cas, c'est absolument génial. Moi, je vous conseille déjà de l'écouter et d'aller revoir le clip et même les deux clips, puisque c'est la suite.
0: De Ja Rule et Ashanti. Vita, c'est pas notre Vita à nous, évidemment.
2: Non, évidemment, américaine, celle-là.
0: Voici Down For You maintenant sur Chérie FM et puis à tout à l'heure, 22h.
2: Dans Chérie Génération 2000, à tout à l'heure.
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0: Merci de terminer votre journée de jeudi avec Chérie FM, tous les tubes des années 2000, que vous soyez en voiture, en train de rentrer chez vous, un peu coincé dans les embouteillages, peut-être déjà à la maison. À 18h, dans une vingtaine de minutes, même pas, quand distribué pour la Minute Info, elle vous annoncera un grand retour, celui d'Harry Styles. Au quand, comment, pourquoi? 18h pour la Minute Info sur Chérie FM. Et puis d'ici là, je vous prépare une nouvelle demi-heure avec la playlist 2000. Vous avez reconnu ce classique d'Avril Lavigne qui arrive dans quelques minutes. Il y aura aussi le duo Sean Paul, Alexis Jordan. Vous allez chanter avec Corneille sur Chérie FM.
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0: Jamais seul au monde. Et vous chantez avec Candice Riouet? C'est la reine du karaoké. La Minute Info, Candice Riouet, et la playlist 2000 qui continue avec Madonna et Rihanna sur Chéri FM. Bienvenue, 18h.
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0: La Minute Info, Candice Riouet en direct. Candice, on démarre avec la météo et des températures qui seront encore 12 dans le sud-est demain.
2: Oui, avec notamment 25 degrés à Ajaccio, 23 à Cannes et 21 degrés du côté de Nîmes. Ailleurs, il fera un peu plus frais. Comptez 19 degrés à Paris, 18 à Brest et Biarritz, 17 à Lille ou encore 15 degrés à Aurillac. Dans l'après-midi, prévoyez entre 21 et 24 degrés sur la moitié nord et entre 22 et 28 degrés sur la moitié sud.
0: Et que faut-il retenir de l'actualité, Candice?
2: Après une forte augmentation en septembre, le prix de référence du gaz va connaître une nouvelle hausse de 6,3% au 1er octobre prochain, soit environ 5,28 € de plus sur la facture pour près de 6 millions de ménages. Dans le reste de l'actualité, les faits se sont déroulés vendredi dernier. Une enseignante d'une école située au sud de Toulouse a été menacée de décapitation par un parent d'élève. Ce père de famille a été placé en garde à vue. Il doit être jugé en comparution immédiate ce jeudi. Patrick Bruel a porté plainte pour violation du secret de l'instruction après la publication d'extraits de son audition par les enquêteurs dans la presse. Le chanteur est mis en examen dans 4 dossiers, notamment pour viol et tentative de viol.
0: Et on termine, Candice, avec un grand retour. Celui d'Harry Styles, bientôt de retour en France.
2: Oui, le chanteur vient d'annoncer 2 nouvelles dates dans l'Hexagone l'année prochaine dans le cadre de sa tournée Together, Together Tour. Il sera de passage à la Plénitude Arena les 16 et 17 juillet 2027. La billetterie ouvre lundi prochain à 16h. Premier arrivé, premier servi.
0: Oui, surtout si vous avez une carte américaine qui va très vite.
2: Oui, voilà, exactement.
0: Vous avez une heure d'avance.
2: Au moins.
0: Candice n'a pas bugué, hein. C'est bien Together, Together Tour.
2: Exactement.
0: Très bien. J'espère qu'il va chanter des chansons de One Direction.
2: J'espère aussi, comme en 2023.
0: Ah là là, au Stade de France, ça nous a mis Candice Riouet dans un état.
2: C'était génial.
0: Candice, à tout à l'heure, 19h30.
2: À tout à l'heure, Didier.
0: Allez, pour l'info, feel good. Et puis, le temps de vous remettre de vos émotions, la playlist 2000 redémarre avec Madonna. Et tout de suite, voici Rihanna sur Chéri FM.

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2: Ah, j'adore Magic System. 18h13, dans deux jours, la folie va s'emparer de la capitale avec des fans qui sont déjà là, hein, des fans venus du monde entier pour la première série de 16 concerts de Céline Dion. Et il y a une fan un peu particulière qui a décidé de venir au concert de Céline Dion en courant. Mais elle part depuis Osgore dans les Landes, au total 900 km qu'elle a prévu de parcourir en 21 jours. C'est juste un défi comme ça, pour poster aussi des vidéos évidemment sur les réseaux sociaux. Et alors, ce qui tombe bien, c'est qu'il n'y a que des places assises pour les concerts de Céline Dion. Au moins, avec 900 km dans les pattes, elle va pouvoir se reposer un peu, à condition d'arriver à temps. À suivre dans la playlist 2000 de la prochaine demi-heure, Kat De Luna, Busta Rhymes, Justin Bieber, Nicki Minaj. Et à 18h30, c'est évidemment le collecteur Chéri FM.
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2: Et le ciel sera très nuageux demain vendredi sur les Hauts-de-France, la Normandie, les Pays de la Loire et la Bretagne, avec quelques averses en cours de journée. Un ciel variable sur le Grand Est, le Centre-Val de Loire et la Nouvelle-Aquitaine. Et puis sur le reste du pays, vous allez terminer la semaine avec une journée très agréable demain et bien ensoleillée. Le Mistral soufflera en vallée du Rhône jusqu'à 60 km/h. Il fera de 19 à 24 degrés demain sur la moitié nord et de 22 à 30 degrés sur la moitié sud. À 18h30, c'est le collector Chérie FM que je vous dévoilerai juste après Justin Bieber et tout de suite voici Kat De Luna et Busta Rhymes dans la playlist 2000 de Chérie FM.
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0: La playlist 2000 de Chéri FM tout au long de la journée pour vous régaler, bien terminer cette journée de jeudi. À suivre, un classique de Janet Jackson. Vous allez vous régaler avec Mojo et les Backstreet Boys sur Chéri FM 18h31.
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0: Et vous allez aussi vous régaler avec le collecteur de ce jeudi. C'est l'occasion de redécouvrir des titres qu'on avait un peu oubliés. C'est le cas, je pense, avec ce titre sorti en 2008 que je suis allé chercher sur le 6e album de Britney Spears. C'est un titre inspiré par sa vie à l'époque où elle avait l'impression d'être un peu une bête de foire. Elle était même allée jusqu'à se raser la tête, vous vous en souvenez certainement. En tout cas, ce titre a été 5 fois disque de platine aux États-Unis. Voici Circus, Britney Spears, et c'est le collecteur de ce jeudi. C'est dans le 17-20 et c'est sur Chéri FM.

Merci de terminer votre journée de jeudi avec la playlist 2000 de Chérie FM. Qu'est-ce qu'il est bon ce titre de Janet Jackson, All For You. Et selon le neveu de Michael Jackson, Jafar, qui interprétait le rôle de Michael dans le biopic consacré à son oncle justement, Janet Jackson travaillerait à réaliser son propre biopic. On se souvient qu'elle avait refusé de participer à celui sur son frère. Alors moi je me dis que ça va être très très compliqué que Janet Jackson fasse un biopic qui lui est consacré à elle, sans parler de Michael. Les affaires de famille, c'est toujours un peu compliqué. Dans la prochaine demi-heure, Mojo, Lady, sur Chérie FM. Vous allez vous régaler avec les Backstreet Boys. Et Ciara, c'est le 17-20 en direct jusqu'à 20h.

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0: Je vous souhaite un très bon début de soirée. Vous écoutez Chéri FM. C'est la dernière heure du 17-20 en direct, évidemment, avec Eminem et Dido. Et tout de suite, voici Lady Gaga. Vous écoutez Chéri FM, 19h.
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1: Très bon début de soirée avec Chérie FM.
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1: Oui, on peut dire soirée à 19h13. Alors, Christophe Maé sourit sous les étoiles. Caroline Alexis, elle sourit à l'apéro et elle sera là tout à l'heure. Pas très fraîche, hein, je dois vous le dire.
3: Oh, mais c'est pas vrai. Mais non, ne le croyez pas, je ne bois jamais en semaine.
1: Pour Chérie Frenchy. Et puis l'événement ce soir, c'est le concert de Jay-Z au Stade de France. Icône des années 2000, évidemment, vous l'entendez très régulièrement sur Chérie FM. Alors Candice Réoué vous fera vivre l'ambiance incroyable au Stade de France. On va retracer un peu sa carrière. C'est tout à l'heure, 19h30 dans l'Info Feel Good. Et d'ici là, Gillo arrive pour vous, les Worlds Apart. Et Asia, c'est la prochaine demi-heure du 17-20 sur Chérie FM.
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14: Et le ciel sera très nuageux demain vendredi sur les Hauts-de-France, la Normandie, les Pays de la Loire et la Bretagne avec quelques averses. Un ciel variable sur le Grand Est, le Centre Val-de-Loire et la Nouvelle-Aquitaine. Et puis la journée sera bien ensoleillée partout ailleurs. Il fera demain de 19 à 24 degrés sur la moitié nord et de 22 à 30 degrés sur la moitié sud. Et à 19h30, le rendez-vous que vous attendez avec Candice Réouet pour l'info Feel Good, Candice.
15: Oui Didier, c'est l'événement ce soir. Jay-Z est au Stade de France. On en parle dans 15 minutes.
14: Ah bah ça va être. Il y aura de l'ambiance. Ce sera juste après les World of Part. Et tout de suite, voici Gillo pour vous sur Chéri FM.
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0: feront leur grand comeback avec Chéri FM. Ils seront en tournée dans toute la France à partir du mois d'octobre. Le coup d'envoi le 3 octobre à Nancy. Il est 19h30.
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0: C'est toute l'actualité de vos artistes préférés sur Chéri FM tous les soirs avec Candice Riouet. Salut Candice.
2: Salut Didier, bonsoir à tous.
0: C'est l'événement à ne pas manquer cette semaine et on n'y est pas puisqu'on est à Chéri FM. Jay-Z est en concert ce soir au Stade de France.
2: Oui, le rappeur américain vient fêter ses 30 ans de carrière, 30 ans de succès, de titres devenus cultes et de collabs inoubliables. On pense forcément à Mariah Carey avec Heartbreaker, ce titre que vous entendez. Il est sorti en 99, énorme succès avec plus de 270 000 exemplaires vendus dès la première semaine aux États-Unis. Alors quelques années plus tard, en 2003, c'est avec sa femme Beyoncé qu'il partage le micro sur Crazy in Love. Ils ont d'ailleurs remporté 2 Grammy Awards grâce à ce titre.
0: Largement mérité, ouais. Puis il y avait aussi ça.
2: Ben oui, il y a Alicia Keys en 2009 sur ce titre Empire State of Mind. Là encore, énorme carton. Alors tous ceux qui sont déjà allés à New York l'ont déjà chanté en marchant dans la ville. Jay-Z, c'est aussi des collabs avec Rihanna, Kanye West ou encore Linkin Park. Au total, il cumule 25 Grammy Awards. Ce soir, on compte sur lui pour retourner le Stade de France.
0: Voilà, mais on ne sait pas si tout le monde sera là. Mariah Carey, Beyoncé, tout ça.
2: Peut-être bien que non.
0: Voilà, on verra ça demain. Merci beaucoup. Bon concert à Jay-Z. On se retrouve demain, Candice.
2: À demain, Didier.
0: 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À suivre David Guetta et Beyoncé, tiens, justement, dans la prochaine demi-heure. Si les choses sont bien faites. Et le 17-20 continue avec Asia. Voici Elle est à toi. Et c'est pour vous sur Chéri FM.

0: Chérie FM, tous les tubes des années 2000 avec une Beyoncé très inspirée évidemment par Donna Summer. 19h40 et tout à l'heure à partir de 20h, Caroline Alexis. Pour Chérie Frenchy, bonsoir Caro.
1: Bonsoir Didier, bonsoir tout le monde.
0: Bon, la rentrée c'était il y a quelques jours. Et alors, figure-toi qu'il y a un impact assez inattendu de la rentrée sur nos habitudes alimentaires.
1: Ah.
0: C'est ce que vient de révéler une plateforme de commandes en ligne. Figure-toi que les commandes de café ont progressé de 13% depuis la rentrée.
1: Ah,
0: en
1: bah
0: moyenne.
1: Oui.
0: Mais c'est surtout à Bordeaux. Alors là, ils ont besoin de café. Plus 52% les commandes de café à Bordeaux.
1: C'est vrai?
0: Plus 23% pour les Lyonnais.
1: Et alors, c'est que des grandes villes. Et les Parisiens, non, ils sont déjà très énervés.
0: Les Parisiens, ils sont déjà très très vénères. Donc ils n'ont pas besoin de café.
1: Au contraire, un peu de tisane, les gars. Ça vous ferait beaucoup de bien.
0: Une petite camomille, ça vous fera du bien.
1: Ouais.
0: Et alors, niveau nourriture, alors les Bordelais se ruent sur les pizzas, les nuggets et les frites.
1: Mais ils ont tous les défauts,
0: voilà,
1: c'est pas possible.
0: En progression de 14%. Ouais, mais ils ont du bon vin à Bordeaux. Donc,
1: et la ville
0: voilà.
1: est magnifique.
0: Et à Paris, alors par contre, on est très pokéball au saumon. Progression de 23% depuis la rentrée.
1: Ouais.
0: Et la grosse tendance du moment, c'est évidemment les croustilles poulet en progression de 1000%. Voilà.
1: Moi, je suis toujours galette de céréales et crudités. Et quinoa.
0: Je peux vous dire qu'on s'éclate chez Caroline Alexis le
2: Mais
0: soir.
2: C'est bon.
1: Toujours en forme.
0: Allez, les Black Eyed Peas, Amir, juste avant Caroline Alexis et Rémi Zéro avant 20h.
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0: Vous écoutez Chérie FM, la radio de vos années 2000. Bonsoir, c'est Caroline Alexis, 20h, 22h, ma playlist 2000 est 100% Frenchy, voici Matt Pokora, les L5 et Naughty pour commencer. Il est 20h.
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0: BFM, Matt Pokora, coach dans la nouvelle saison de The Voice Kids. Et samedi, il était ému aux larmes face à Enzo des Côtes d'Armor, 15 ans et beaucoup de talent. Et sur Chéri FM, les soirées Chéri Frenchy sont constituées de talents confirmés depuis plus de 20 ans pour la plupart. Dans ma playlist 2000, 100% Frenchy, voici Shine, Gims et Yannick. A tout de suite, vous écoutez Chéri FM.
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0: dernier au revoir.
1: Chérie FM, tous les soirs, 20h, 22h, ma playlist 2000 et 100% Frenchie. Et avant d'écouter Willy Denze et Oria, voici celle qui sera en concert à la salle Playel à Paris. 300

0: Les années 2000, 100% Frenchie tous les soirs, de 20h à 22h. Avant 21h, on monte le son. J'ai prévu Fatal Bazooka, Marine et Christophe Maé, qui débutera dans quelques jours sa tournée. Une grande tournée partout en France. Elle commencera le 26 septembre au Zénith de Rouen. Et pour Paris, rendez-vous les 19 et 20 novembre. Très bonne soirée avec Chérie FM.
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0: très bonne soirée avec Chérie FM. Tous les soirs, 20h-22h, ma playlist 2000 et 100% Frenchie avant Kelia et Kenji. Voici Lily Allen et Ours, il est 21h.
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1: 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Bientôt 21h15. Très bonne soirée, ma playlist 2000 est 100% Frenchie jusqu'à 22h. A tout de suite avec Céline Dion, MC Solar et Tragédie sur Chérie FM.
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FM. Merci Céline d'avoir choisi Paris, la France, pour ce retour. Le premier concert aura lieu samedi, c'est dans 2 jours et ce sera merveilleux. Très bonne soirée. Chérie Frenchie continue avec Leslie, Lincha et Jennifer sur Chérie FM.

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0: Chérie FM, c'est la radio de vos années 2000. Et chaque soir de 22h à minuit, c'est une immersion totale dans cette première décennie mythique que nous propose Séverine Ferrer dans Chérie Génération 2000. Les titres cultes, les perles rares et les anecdotes qui les illustrent. Rendez-vous dans un quart d'heure dès 22h sur Chérie FM. Et tout de suite, dans Chérie Frenchie, voici Vita, Cœur de Pirate. Et Rof, bonne soirée avec Chérie FM.
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0: Vous êtes prêts? Les années 2000 sont de retour ce soir sur Chéri FM. Et on attaque fort avec Britney Spears. Chéri FM, il est 22h.
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0: Bonsoir à tous, bienvenue dans l'émission qui ravive bien des souvenirs, c'est Chéri Génération 2000. Et alors que c'est bon de se dire qu'on va passer ces deux heures ensemble. Et on commence avec une artiste qui a compté dans les années 2000, la jolie Kat De Luna avec In The End. Et on se souvient de sa petite bouille d'ange, là, sa fraîcheur, son côté très showgirl. Un titre produit par celui qui allait exploser par la suite en collaborant avec Lady Gaga, entre autres, Red One. Et alors Kat De Luna, qui est toujours dans le game, hein, est toujours aussi jolie. Elle a sorti un nouvel opus cet été, Move Your Cadera. Très entraînant et qui donne envie de danser, c'est pas mal du tout. Ce soir, c'est In The End qu'on écoute. Kat De Luna sur Chéri FM.

Chérie FM, et place à une pépite qu'on ne se lasse pas d'écouter. Une chanson phare des années 2000 qui est devenue un hymne d'indépendance et de résilience pour beaucoup de femmes. Irreplaceable de Beyoncé, un titre qu'on a entendu dans plusieurs séries américaines comme Amour, Gloire et Beauté. Mais alors c'est fou comme ce titre est puissant et vous donne une énergie insoupçonnable. Et alors cette petite phrase complètement improvisée par Beyoncé en studio, to the left, qui est restée dans toutes les mémoires. Beyoncé qui a un cœur gros comme ça, elle vient de faire un don $1 million aux victimes du séisme en Colombie pour aider à la reconstruction. Un beau geste. J'avais envie de partager avec vous cette jolie pépite ce soir. Irreplaceable, Beyoncé dans Chérie Génération 2000 sur Chérie FM.

0: Bonne soirée sur Chéri FM.
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Chérie FM et la BO débarquent dans Chérie Génération 2000 et c'est une vraie petite bombe. All-star du groupe de rock Smash Mouth qu'on a entendu dans la comédie Mystery Man avec Ben Stiller et dans le film d'animation Shrek. Un titre péchu qui donne des ailes et pourtant c'est une réponse aux critiques que le groupe recevait alors, jugé par certains un peu trop commerciaux dans leurs choix musicaux. Et alors les Smash Mouth qui continuent leur carrière après le décès de leur leader Steve Harwell en 2023. Ils ont désormais un nouveau chanteur, Zach Good, et ils sont en tournée avec leur Go For The Moon Tour 2026. Et alors, bonne nouvelle, leur nouvel album est sorti le mois dernier, Mercury Comet, et un nouveau single, I'm A Believer, qui a tout pour devenir un tube. Allez, en attendant, c'est All Star qu'on écoute. Smash Mouth sur Chérie FM. Somebody.

vous parlerai d'un titre que vous avez peut-être oublié qui a connu un énorme carton dans les années 2000. Mais alors juste avant, Maroon 5. Ils arrivent. À tout de suite sur Chéri FM.

FM et c'est le moment de vous révéler notre one shot du jour. Et c'est du lourd, I Don't Feel Like Dancing du groupe new-yorkais Scissor Sisters. Un titre très disco, un peu kitsch d'ailleurs. On a l'impression que des Bee Gees vont débarquer. Un morceau co-écrit, attention, écoutez bien, avec le grand Elton John. Et c'est même lui qui joue du piano. Et le titre nous dit, je n'ai pas envie de danser. Et ben c'est tout le contraire qui se produit. On ne peut pas résister dès les premières notes et on ne peut s'empêcher de danser justement. Et on va le faire de ce pas. Allez, montez le son. I Don't Feel Like Dancing, les Scissor Sisters dans Chérie Génération 2000. C'est ici que ça se passe sur Chérie FM.

0: Chérie Génération 2000, l'émission qui met à l'honneur les années 2000. On continue avec Pink. Chérie FM, il est 23h.
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0: Bienvenue sur Chéri FM et on continue notre voyage dans les années 2000 avec une artiste que vous adorez, Shaim, avec T'es Parti, une vraie touche-à-tout, elle sait tout faire. Shaim, hein, qui aime s'inspirer de ses histoires personnelles pour écrire ses chansons. Et d'ailleurs, ce titre parle de deux de ses amis qui se sont retrouvés en prison. Et alors, cette émotion est très palpable, hein, elle se ressent vraiment dans les clips. Oui, parce qu'il en existe deux, en fait. Il y en a un très minimaliste, très beau, fond blanc, visage face cam. Et la deuxième, on la retrouve sur un tournage backstage. Et alors, dans les deux cas, on retiendra l'interprétation très juste de Shaim, qui a passé des vacances bien méritées, entouré des siens, son fils et son chéri, Jérémy Frérot. De quoi recharger ses batteries pour bien attaquer la rentrée. Shaim, T'es Parti dans Chéri Génération 2000 sur Chéri FM.

Chérie FM, et encore une pépite pour vous ce soir, et je l'adore. C'est un hymne à la joie, à l'amour, à l'amitié. Greatest Day des Take That, un morceau plein d'optimisme qui marque le grand retour du célèbre boys band dans les années 2000 après une petite période de break. Une mélodie forte, une sorte de petite renaissance pour le groupe qui fait son comeback avec une pop plus mature et un message puissant. Vivre pleinement le moment présent, profiter de chaque instant et célébrer la vie avec les gens qu'on aime. Et c'est exactement ce qu'on va faire ce soir en les écoutant. Et alors les Take That qui viennent d'annoncer une énorme tournée en 2027, le Dreamers European Tour, avec une halte à Paris le 6 juillet au Zénith de Paris. Et ça y est, les places sont en vente et alors leur 10e album Dreamers sortira en fin d'année. Mais ils nous offrent un petit avant-goût pour nous faire patienter avec un premier single sorti il y a quelques jours, Feel My Love. Tout un programme. Greatest Day, Take That dans Chérie Génération 2000 sur Chérie FM.

journée sur Chérie FM et je suis sûre que vous trépignez à l'idée de savoir lequel j'ai choisi pour vous ce soir. Eh bien, c'est Down For You de Ja Rule, Ashanti, Vita et Charlie Baltimore. Alors, ce clip, c'est simple. Hein. Il nous invite à repartir en vacances direction Miami. Le sable chaud et les filles en bikini. Et alors, il est traité comme un mini-film avec une vraie intrigue. Hein. On y retrouve les acteurs Eric Roberts et Clarence Williams en détective un peu gauche, absolument irrésistible. Et c'est en fait la suite du clip du titre Dance As Chic que Ja Rule avait déjà enregistré avec Charlie Baltimore. Et dans Down For You, il est rejoint par Ashanti et Vita, alors la rappeuse américaine, hein, pas notre chanteuse française, et pas que, en méga guest star. Ils ont fait une brève apparition, mais alors très très remarquée, un des couples les plus sulfureux des années 2000, Whitney Houston et Bobby Brown, qui allaient collaborer quelques mois plus tard avec Ja Rule sur Thug Lovin'. Histoire de prolonger un petit peu l'été, je vous offre cette petite bombe. Down For You, Ja Rule, Ashanti, Vita et Charlie Baltimore. Ils sont tous là pour vous dans Chérie Génération 2000 sur Chérie.

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Chérie Génération 2000, eh bien j'ai une bonne et une mauvaise nouvelle pour vous. Et la mauvaise, c'est qu'on va bientôt se quitter. Et alors la bonne, c'est que j'ai encore une petite bombe des années 2000 à vous offrir. Ride on Time du groupe belge Syndicate of Law, qui a été samplé par les Magic System, souvenez-vous, avec leur Zouglou Dance, mais qui était déjà un sample d'un classique disco-funk des années 70, Keep on Dancing, du groupe Gary's Gang. Eh bien oui, beaucoup d'artistes belges se sont imposés dans le paysage musical dans les années 2000, comme Kate Ryan, Stromae, Milo, le groupe Hooverphonic, et plus récemment la talentueuse Angèle. Eh bien oui, la Belgique, petit pays par la taille, certes, mais qui regorge de talents incroyables, et on les embrasse bien fort, nos amis belges. Petit plaisir du soir, Ride on Time, Syndicate of Law sur Chérie FM.

0: se retrouve demain dès 22h pour la dernière de la semaine. Soyez au rendez-vous. Chérie FM, il est minuit.
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